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1: Bienvenue à l'écoute du bloc d'actualité de ce lundi 28 septembre 2026, préparé et présenté par Renata Oflak selon les sources des agences de presse slovaques.
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1: Le Premier ministre prêt pour des élections anticipées en janvier. Visite du secrétaire d'État Rovanec en Allemagne. Les forces de police surveillent la situation sécuritaire en Slovaquie. Le Premier ministre Robert Fico est prêt à organiser des élections anticipées en janvier. Il a déclaré que la situation au sein du Conseil national était critique et ne pouvait être résolue que par les voies constitutionnelles classiques, à savoir des élections anticipées. Selon lui, celles-ci devraient avoir lieu rapidement plutôt qu'en juin, par exemple. Fico a indiqué que le parti Smer SD était prêt à passer dans l'opposition après les élections, potentiellement en coopération avec le mouvement républicain. Il prévoit également de rencontrer aujourd'hui le 28 septembre le président slovaque Peter Pellegrini pour demander le retrait de la motion visant à révoquer le ministre de l'Environnement. Rastislav Chovanec, secrétaire d'État au ministère des Affaires étrangères et européennes de la République slovaque, se rend en Allemagne ce jour le 28 septembre 2026. Il conduira une délégation de jeunes entreprises slovaques innovantes au salon BitPretzel à Munich, l'un des événements les plus importants d'Europe pour les start-ups. La participation des entreprises slovaques fait suite à la réunion de la commission intergouvernementale slovaco-bavaroise tenue en mars, lors de laquelle la Slovaquie s'était engagée à organiser une délégation d'affaires pour ce salon. Dans le cadre de son programme de travail à Munich, le secrétaire d'État Chovanec s'entretiendra avec Tobias Gotthard, secrétaire d'État bavarois à l'économie, au développement régional et à l'énergie, ainsi qu'avec Bernd van Gravesaint, PDG du festival BitPretzel. Les forces de police surveillent en permanence la situation sécuritaire en Slovaquie et évaluent les menaces potentielles en coopération avec d'autres organismes de sécurité et des partenaires étrangers. La police prend très au sérieux les risques liés à la planification d'actes de sabotage ou d'incendie criminel et met en œuvre toutes les mesures nécessaires pour protéger la vie, la santé et les biens de la population. Elle dispose également de mécanismes permettant de réagir de manière appropriée aux menaces potentielles, a déclaré Roman Hájek, porte-parole du Présidium de la police. Les prix de l'électricité, du chauffage et du gaz n'augmenteront pas l'année prochaine. Dans le cadre de la proposition budgétaire, le gouvernement a prévu une enveloppe de fonds destinée, une fois de plus, à financer des aides énergétiques pour les ménages slovaques. C'est ce qu'a annoncé le Premier ministre Robert Fico. Selon le chef du gouvernement, la coalition n'augmentera ni les impôts ni les cotisations sociales dans ce budget et maintiendra les acquis sociaux actuels. Il affirme que le gouvernement dispose des fonds nécessaires pour achever la construction d'hôpitaux, financer l'indexation des prestations sociales et les aides à l'énergie, ainsi que pour lutter contre la sécheresse.
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1: Elle met en lumière l'importance de l'un des secteurs clés de l'économie mondiale. Cette année, la Journée mondiale du tourisme attire l'attention sur l'une des transformations les plus significatives que connaît le secteur, la numérisation et l'essor de l'intelligence artificielle. Les technologies remodèlent la manière dont les destinations sont découvertes. Notre mission est de tirer parti de l'innovation de manière à ce que les les visiteurs, la région ainsi que les professionnels et les entreprises du secteur touristique puissent en ressentir les bénéfices, a déclaré Matej Fekete, PDG de Slovakia Travel. De nombreux événements destinés aux familles et aux passionnés d'histoire, de culture, de nature et de loisirs actifs auront lieu à travers la Slovaquie dans les jours à venir. Au cours des 7 premiers mois de l'année, 4 millions de visiteurs ont séjourné en Slovaquie, soit une augmentation de 10% en glissement annuel. Selon les données disponibles de l'Office statistique de la République slovaque, le mois le plus fructueux de l'histoire du tourisme slovaque a été août 2025, avec plus de 808 000 visiteurs séjournant dans des hôtels et des maisons d'hôtes. La saison hivernale écoulée a également enregistré des résultats positifs. Entre décembre 2025 et février 2026, le nombre de visiteurs a augmenté de près de 20% d'une année sur l'autre. À l'échelle régionale, la région de Bratislava reste la seule où les visiteurs étrangers sont systématiquement majoritaires. Toutefois, c'est vers la région de Žilina que s'est dirigé le plus grand nombre de visiteurs au cours du premier semestre de cette année.
2: Chers auditeurs francophones de Radio Slovaquie Internationale, après ce bloc d'actualité, nous vous souhaitons la bienvenue dans votre émission du lundi, avec vos rubriques traditionnelles comme la Slovaquie sans frontières et la vie comme elle va. À Radio Slovaquie Internationale, on aime les langues étrangères. Nous revenons sur ce métier en Slovaquie, alors que l'ONU vient de célébrer la Journée internationale de la traduction. Ensuite, eh bien, restons à l'ONU pour assister à l'Assemblée Générale au cours de laquelle la Slovaquie a pris la parole par l'intermédiaire de son président. Pour vous accompagner, Jaco Flak est au micro avec Zuzana Jolnajová. Notre ingénieur du son Romana Šunderlíková est à la régie. Bonjour Romana. Radomír Meša à la programmation musicale.

0: Vous êtes sur les ondes de Radio Slovaquie Internationale et vous suivez votre émission du lundi. Vous venez d'écouter l'ensemble traditionnel Milpochan, mené par Stano Balaj, interprété « Hey, Vicruts, chez mi Vicruts, tourne, tourne !» Votre rencontre radiophonique du début de la semaine se poursuit après cette pause musicale.
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0: La 81e Assemblée générale des Nations Unies s'est tenue à New York la semaine passée.
2: The Assembly will hear an address by His Excellency Peter Pellegrini.
3: L'Assemblée va à présent entendre une allocution de Son Excellence Peter Pellegrini, président de la République slovaque.
4: Mr. Chairman, Excellencies, ladies and gentlemen.
5: Le président slovaque Peter Pellegrini a fait entendre la voix de la Slovaquie au cours de son discours précédant les débats de l'Assemblée générale de l'ONU.
4: No, musím povedať, že sa svet nachádza podstatne.
0: La situation mondiale serait nettement pire qu'il y a un an et l'érosion du multilatéralisme et de l'ordre mondial se serait accentuée. Le président slovaque Peter Pellegrini a fait cette déclaration mardi passé à l'issue du débat général de la 81e Assemblée générale des Nations Unies à New York. Il a souligné les divergences de vues sur l'évolution du monde et de déclarer « Aujourd'hui, nous connaissons les conflits militaires les plus ouverts sur notre planète depuis la Seconde Guerre mondiale et cela n'augure rien de bon », a précisé M. Pellegrini.
5: Le président a cité d'autres défis, le changement climatique, les inégalités persistantes entre les femmes et les hommes et le développement de l'intelligence artificielle. Il considère également la concentration croissante du pouvoir entre les mains des grandes entreprises technologiques et de certains individus comme un problème.
4: Concentration moci.
0: Peter Pellegrini a identifié l'utilisation d'armes contrôlées par l'intelligence artificielle comme un problème fondamental. Selon le président slovaque, il est temps d'ouvrir un débat sérieux sur leur réglementation au niveau de l'Union européenne. Il a souligné que, selon lui, de tels systèmes d'armes étaient déjà déployés dans des conflits réels et pouvaient choisir eux-mêmes leurs cibles.
5: Autre dossier, la réforme de l'ONU dont la nécessité est évoquée depuis longtemps dans les débats politiques. M. Pellegrini a remis en question l'idée que cette réforme puisse à elle seule résoudre les problèmes du monde contemporain et le président d'insister.
0: J'ose dire que je doute que le comportement de certains dirigeants mondiaux, qui semblent avoir cessé d'agir conformément à la charte et aux règles de l'ONU, ne soit pas en réalité dissimulé derrière le slogan « Il faut réformer l'ONU elle-même ». Je pense qu'il faudrait d'abord réformer le comportement de certains dirigeants mondiaux afin qu'ils recommencent à respecter le droit, les principes et les règles internationales. Et ensuite, peut-être, s'attacher à rendre l'organisation elle-même plus efficace.
5: Selon le président slovaque, ni les États-Unis ni la Russie ne peuvent pleinement jouer le rôle de médiateur aujourd'hui. Les États-Unis sont intervenus militairement au Venezuela et contre l'Iran, tandis que la Russie a déclenché une guerre en Ukraine.
0: Aucune guerre n'est juste, a martelé le président Pellegrini. Il a donc appelé une fois encore au dialogue, tout en soulignant les faibles efforts pour freiner la course aux armements. Au sein de l'Union européenne, il prévoit un débat de plus en plus vif sur la question de savoir jusqu'à quand il est possible d'augmenter les dépenses de défense au détriment de la santé, de l'éducation ou de la compétitivité. Selon lui, l'Union ne s'attaque pas suffisamment au problème des prix élevés de l'énergie et des carburants.
5: Selon le président Pellegrini, l'Union européenne doit désigner une personnalité acceptable par tous les États membres, l'Ukraine et la Russie, et qui pourrait la représenter dans les négociations visant à mettre fin à la guerre. Selon M. Pellegrini, les tensions entre l'Ukraine et la Russie sont nettement plus fortes qu'il y a quelques mois.
0: Je ne vais pas dramatiser, mais que se passera-t-il si le président américain se désintéresse de la résolution du conflit entre l'Ukraine et la Fédération de Russie ? Ce sera à nous, les Européens, d'agir.
5: A-t-il déclaré. D'après le président slovaque, l'Europe ne doit pas rester à l'écart des négociations car le conflit se déroule directement sur son continent. Il a souligné que l'Europe ne peut pas compter uniquement sur les États-Unis pour résoudre le conflit. Selon lui, l'Europe doit donc, outre son soutien à l'Ukraine, rechercher des solutions pour désamorcer les tensions et entamer des pourparlers de paix. Il a poursuivi en indiquant que l'Europe, en tant que continent, semble s'essouffler face au réalignement mondial.
4: Ukraine, podľa mňa čaká najtragickejšia zima.
0: À mon avis, l'Ukraine est confrontée à l'hiver le plus tragique de ce conflit jusqu'à présent, compte tenu de l'énorme destruction de ses infrastructures énergétiques et autres. Par conséquent, nous devons absolument appeler tous les acteurs concernés des Nations Unies à mettre fin à la guerre au plus vite.
5: A déclaré le président appelant à un règlement des conflits au Moyen-Orient et dans d'autres régions du monde. Selon le ministre des Affaires étrangères et européennes de la République slovaque, Juraj Blanár, l'Organisation des Nations Unies est confrontée à une érosion du droit international.
0: Nous assistons à une grave érosion du droit international et au caractère inapplicable, de facto, de toutes les résolutions adoptées par le Conseil de sécurité de l'ONU.
5: A déclaré le ministre, il a qualifié la situation actuelle de crise que traverse l'ONU depuis plusieurs années. Monsieur Blanár a également souligné que le mode de fonctionnement actuel de l'ONU, qui, selon lui, ne respecte pas les résolutions adoptées, n'est pas viable à long terme. Toutefois, d'après lui, la réforme de l'organisation ne sera pas chose aisée.
0: Si vous me demandiez aujourd'hui à quoi elle pourrait ressembler, je pourrais vous proposer plusieurs modèles.
5: A-t-il indiqué, il considère le règlement des conflits armés, qui ont un impact considérable sur l'économie et la sécurité mondiale, comme particulièrement important. Il a notamment évoqué la situation en Ukraine, au Moyen-Orient et en Afrique, et plus particulièrement au Soudan.
0: Et voilà pour cette 81e Assemblée générale des Nations Unies. Lors des élections qui s'y tiendront en juin prochain, la Slovaquie briguera un poste de membre non permanent du Conseil de sécurité pour les années 2028 et 2029.

0: Vous êtes sur les ondes de Radio Slovaquie Internationale et vous suivez votre émission du lundi. Vous venez d'écouter Christine à chanter Jarné Pocity, impression du printemps pour ceux qui regrettent l'automne et attendent le retour du beau temps. Maintenant, poursuivons notre rendez-vous du début de la semaine. L'Assemblée Générale a désigné le 30 septembre Journée Internationale de la Traduction par sa résolution adoptée le 24 mai 2017. Pourquoi le 30 novembre ? Cette date marque le décès de Saint Jérôme, traducteur de la Bible, qui fut reconnu saint patron des traducteurs. La Journée Internationale de la Traduction est l'occasion de rendre hommage aux spécialistes des langues et de souligner l'importance de leur travail pour unir les nations, faciliter le dialogue, permettre la compréhension et la coopération, favoriser le développement et renforcer la paix et la sécurité dans le monde. Les traducteurs, on en a besoin pour des raisons bien pratiques.
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0: Vous allez en Slovaquie pour y étudier, travailler, vivre. Pour vous mettre en règle avec l'administration locale, il vous sera peut-être demandé de traduire des documents slovaques pas si simples. Actes de naissance, mariage, certificat de résidence, décès, traduction de diplôme, casier judiciaire, jugement. Tous ces documents administratifs et judiciaires doivent être traduits officiellement pour avoir de la valeur. C'est le rôle du traducteur assermenté. Nous avons rencontré Maria Klimeshova, qui les traduit du français au slovaque. Elle vous dit tout sur le métier, sans omettre ce que doit contenir eh bien, une bonne traduction assermentée.
2: Les traducteurs assermentés, c'est les traducteurs qui sont enregistrés auprès du ministère de la Justice de la République slovaque. Il faut faire des examens, une formation juridique, à l'issue de laquelle en fait, vous avez une épreuve, aussi bien écrite qu'orale. Ensuite, il faut faire aussi un examen qui est plus pratique et beaucoup plus difficile. Il faut faire tout d'abord en fait, un petit test juridique sur la législation qui concerne donc les traducteurs, les interprètes mais aussi les experts assermentés. Après, les traductions donc, de la langue étrangère vers la langue maternelle ou de la langue maternelle vers la langue étrangère.
0: C'est une formation qui demande beaucoup de temps.
2: Il faut avoir fait des traductions ou l'interprétariat pendant au moins 5 ans avant d'être inscrite sur la liste des traducteurs assermentés.
0: D'accord, donc vous avez fait vos études de traductrice en français.
2: Exactement.
0: Et puis donc ensuite, vous avez pratiqué le métier pendant 5 ans.
2: Effectivement, oui.
0: Ensuite, alors, vous vous êtes lancée dans la formation pour devenir traductrice assermentée et ça vous a demandé combien de temps pour obtenir le précieux sésame, le cachet officiel ?
2: Donc ça m'a pris presque 2 ans. C'est assez complexe au niveau administratif.
0: Ça concerne quoi comme type de document le plus fréquemment ?
2: Tous les documents administratifs, comme par exemple les actes de naissance, les diplômes, les demandes de visa par exemple ou des permissions de séjour, etc. Ça, c'est les particuliers qui peuvent vous solliciter. Et après, il y a les autorités slovaques, en fait, qui peuvent vous solliciter. Donc, vous êtes amené souvent à traduire des jugements, par exemple, des tribunaux. Je dirais, en fait, les textes que vous traduisez ne sont pas toujours joyeux. Là, il peut arriver, en fait, que vous avez vraiment des cas assez difficiles, assez complexes, en fait. Il faut vraiment être assez précis en faisant ce type de traduction parce que si vous faites une erreur dans un jugement, en fait, que vous êtes en train de traduire, ça peut avoir vraiment des conséquences dangereuses.
0: Il y a beaucoup de documents en Slovaquie à traduire comme ça en français ou du français au slovaque, du slovaque au français.
2: Bah, il y en a, mais vous n'avez pas autant de travail en tant que traducteur en fait, assermenté avec le français parce qu'il y a déjà pas mal de traducteurs. Et après, souvent, ça dépend de la région où vous vivez parce que comme il faut remettre en fait, la traduction version papier, donc il faut être disponible en fait, pour rencontrer le client ou pour vous pouvez en fait, bien sûr en fait les traductions vous pouvez les envoyer par la poste aussi, mais vous êtes souvent sollicité en fonction de la région où vous vivez.
0: Et alors donc précisons qu'il y a tout un matériel hein, qui symbolise le métier du traducteur assermenté, donc il y a le cachet, le tampon et il y a aussi le cordon.
2: Alors oui, comme j'avais dit, les traductions assermentées sont à remettre sous version papier et elles doivent être ficelées, donc il faut avoir un cordon tricolore des couleurs en fait de la République slovaque, donc c'est les mêmes couleurs qu'à le drapeau en fait français. Enfin, c'est pas le même ordre en fait des couleurs. On utilise en fait cette corde ou cette ficelle en fait pour ficeler en fait les traductions et puis on met le tampon avec sur des petites étiquettes. Donc c'est vraiment quelque chose d'officiel.
0: La traduction assermentée, un métier à haute responsabilité, comme l'explique Maria Klimeshova. Autre exemple, partons à Dublin.
3: Une importante communauté slovaque vit en Irlande. On estime qu'il y a près de 20 000 Slovaques. Cette communauté est depuis longtemps l'un des plus grands groupes ethniques vivant en Irlande. La première organisation slovaque créée dans ce pays est le Centre slovaque d'Irlande. Il est dirigé par Rastislav Blažek.
0: Le Centre slovaque d'Irlande est né en 2007. Les acteurs principaux de sa création furent des Slovaques très actifs qui sont installés en Irlande. Ils désiraient importer les aspects culturels slovaques et slaves à travers le folklore, aussi lors de rencontres après l'office du dimanche. Ces gens se sont retrouvés régulièrement et ont décidé de créer une association. La cohésion du groupe fut déterminante dans sa création.
3: De cette façon, les Slovaques qui commençaient ici une nouvelle vie conservaient en contact avec leur pays d'origine. S'installer ne fut pourtant pas sans problème.
0: Lorsque l'Irlande s'est ouverte aux Slovaques, l'État offrait une documentation officielle en plusieurs langues, mais pas en slovaque. Les Slovaques qui arrivaient se demandaient « Où dois-je m'enregistrer ? Combien d'heures je dois travailler ? J'ai droit à combien de jours de congé ? Mon propriétaire veut me chasser, que faire ?» Les gens n'avaient pas accès à l'information, ne savaient pas ce qu'ils pouvaient faire, ce que les propriétaires des appartements ou les employeurs pouvaient se permettre.
3: Cette absence d'information a eu pour conséquence la naissance de ce centre, qui répondait donc à une forte demande. Il offrait des conseils juridiques et sur la vie de tous les jours. La barrière de la langue était ainsi levée. Les choses se sont encore améliorées, surtout à partir de 2010, lorsque les institutions irlandaises ont réévalué la demande et inclus la langue slovaque dans le système d'information à fournir. Le conseil juridique n'est pas la seule activité du Centre slovaque d'Irlande en fonction depuis 2007, comme l'explique son directeur Rastislav Blažek.
0: Nous nous concentrons sur les aspects de traduction et d'interprétation. Ce secteur professionnel n'est pas vraiment reconnu en Irlande. Il y a donc un grand déficit en la matière. Il peut arriver de vous retrouver au tribunal de la famille ou aux assises et de vous voir attribuer un traducteur qui n'est pas certifié, une obligation pourtant normale en Slovaquie. Nous voulons convaincre le gouvernement irlandais, avec l'appui d'autres communautés, qu'il est dans l'intérêt du pays de réguler ce secteur. Par exemple, afin qu'une personne à l'hôpital ne craigne pas l'arrivée de son interprète en se demandant s'il sera bien opéré à l'endroit où il avait mal quand il est rentré à l'hôpital. C'est aussi le cas pour le système judiciaire.
3: Grâce à ces activités, le centre est en contact avec les Slovaques vivant non seulement à Dublin, mais aussi dans toute l'Irlande. Quels sont les problèmes habituellement rencontrés?
0: Ce sont très souvent des questions d'enregistrement pour obtenir l'équivalent en Irlande de ce que nous appelons le numéro de registre national. De plus, il y a aussi des problèmes de logement depuis quelques années. Ça devient très difficile d'assurer un logement. Les gens sont victimes de fraude. Ils donnent un important apport financier à ceux qui leur assurent un logement et ensuite, quand ils arrivent, n'obtiennent rien. Un autre groupe est constitué de questions sociales. Où m'enregistrer? À quelles aides sociales ai-je droit? Les médias sociaux aident beaucoup et jouent un grand rôle. Les Slovaques sont bien organisés pour s'échanger des conseils via ces médias.
3: Voilà ce que nous explique le directeur du Centre slovaque irlandais, M. Rastislav Blažek.
0: Et voilà, chers amis, fidèles à l'écoute, c'est sur ce document d'archives que se referme cet hommage aux traducteurs à l'occasion de la Journée internationale de la traduction. C'est tout pour ce lundi. Demain, retrouvez l'émission sur le sport, la santé, l'enseignement et la science. Quant à moi, je vous souhaite une bonne semaine, vous dis à la prochaine et d'ici là, chers auditeurs, bonne suite des programmes francophones de Radio Slovaquie Internationale.
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1: Bienvenue à l'écoute du bloc d'actualité de ce lundi 28 septembre 2026, préparé et présenté par Renata Oflak selon les sources des agences de presse slovaques.
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1: Le Premier ministre prêt pour des élections anticipées en janvier. Visite du secrétaire d'État Rovanec en Allemagne. Les forces de police surveillent la situation sécuritaire en Slovaquie. Le Premier ministre Robert Fico est prêt à organiser des élections anticipées en janvier. Il a déclaré que la situation au sein du Conseil national était critique et ne pouvait être résolue que par les voies constitutionnelles classiques, à savoir des élections anticipées. Selon lui, celles-ci devraient avoir lieu rapidement plutôt qu'en juin, par exemple. Fico a indiqué que le parti Smer SD était prêt à passer dans l'opposition après les élections, potentiellement en coopération avec le mouvement républicain. Il prévoit également de rencontrer aujourd'hui, le 28 septembre, le président slovaque Peter Pellegrini pour demander le retrait de la motion visant à révoquer le ministre de l'Environnement. Rastislav Chovanec, secrétaire d'État au ministère des Affaires étrangères et européennes de la République slovaque, se rend en Allemagne ce jour, le 28 septembre 2026. Il conduira une délégation de jeunes entreprises slovaques innovantes au salon BitPretzel à Munich, l'un des événements les plus importants d'Europe pour les start-ups. La participation des entreprises slovaques fait suite à la réunion de la commission intergouvernementale slovaco-bavaroise tenue en mars, lors de laquelle la Slovaquie s'était engagée à organiser une délégation d'affaires pour ce salon. Dans le cadre de son programme de travail à Munich, le secrétaire d'État Chovanec s'entretiendra avec Tobias Gotthard, secrétaire d'État bavarois à l'économie, au développement régional et à l'énergie, ainsi qu'avec Bern van Graafschap, PDG du festival BitPretzel. Les forces de police surveillent en permanence la situation sécuritaire en Slovaquie et évaluent les menaces potentielles en coopération avec d'autres organismes de sécurité et des partenaires étrangers. La police prend très au sérieux les risques liés à la planification d'actes de sabotage ou d'incendie criminel et met en œuvre toutes les mesures nécessaires pour protéger la vie, la santé et les biens de la population. Elle dispose également de mécanismes permettant de réagir de manière appropriée aux menaces potentielles, a déclaré Roman Hájek, porte-parole du Présidium de la police. Les prix de l'électricité, du chauffage et du gaz n'augmenteront pas l'année prochaine. Dans le cadre de la proposition budgétaire, le gouvernement a prévu une enveloppe de fonds destinée, une fois de plus, à financer des aides énergétiques pour les ménages slovaques. C'est ce qu'a annoncé le Premier ministre Robert Fico. Selon le chef du gouvernement, la coalition n'augmentera ni les impôts ni les cotisations sociales dans ce budget et maintiendra les acquis sociaux actuels. Il affirme que le gouvernement dispose des fonds nécessaires pour achever la construction d'hôpitaux, financer l'indexation des prestations sociales et les aides à l'énergie, ainsi que pour lutter contre la sécheresse.
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1: Elle met en lumière l'importance de l'un des secteurs clés de l'économie mondiale. Cette année, la Journée mondiale du tourisme attire l'attention sur l'une des transformations les plus significatives que connaît le secteur, la numérisation et l'essor de l'intelligence artificielle. Les technologies remodèlent la manière dont les destinations sont découvertes. Notre mission est de tirer parti de l'innovation de manière à ce que les les visiteurs, la région ainsi que les professionnels et les entreprises du secteur touristique puissent en ressentir les bénéfices, a déclaré Matej Fekete, PDG de Slovakia Travel. De nombreux événements destinés aux familles et aux passionnés d'histoire, de culture, de nature et de loisirs actifs auront lieu à travers la Slovaquie dans les jours à venir. Au cours des 7 premiers mois de l'année, 4 millions de visiteurs ont séjourné en Slovaquie, soit une augmentation de 10% en glissement annuel. Selon les données disponibles de l'Office statistique de la République slovaque, le mois le plus fructueux de l'histoire du tourisme slovaque a été août 2025, avec plus de 808 000 visiteurs séjournant dans des hôtels et des maisons d'hôtes. La saison hivernale écoulé a également enregistré des résultats positifs. Entre décembre 2025 et février 2026, le nombre de visiteurs a augmenté de près de 20% d'une année sur l'autre. À l'échelle régionale, la région de Bratislava reste la seule où les visiteurs étrangers sont systématiquement majoritaires. Toutefois, c'est vers la région de Žilina que s'est dirigé le plus grand nombre de visiteurs au cours du premier semestre de cette année.
2: Chers auditeurs francophones de Radio Slovaquie Internationale, après ce bloc d'actualité, nous vous souhaitons la bienvenue dans votre émission du lundi, avec vos rubriques traditionnelles comme la Slovaquie sans frontières et la vie comme elle va. À Radio Slovaquie Internationale, on aime les langues étrangères. Nous revenons sur ce métier en Slovaquie, alors que l'ONU vient de célébrer la Journée internationale de la traduction. Ensuite, eh bien, restons à l'ONU pour assister à l'Assemblée Générale au cours de laquelle la Slovaquie a pris la parole par l'intermédiaire de son président. Pour vous accompagner, Jaco Flaket au micro, avec Zuzana Jolnajová, notre ingénieur du son Romana Šunderlíková est à la régie. Bonjour Romana. Radomír Meša à la programmation musicale.

0: Vous êtes sur les ondes de Radio Slovaquie Internationale et vous suivez votre émission du lundi. Vous venez d'écouter l'ensemble traditionnel Milpochan, mené par Stano Balaj, interprété « Hey, Vikruc, chez mi Vikruc, tourne, tourne !» Votre rencontre radiophonique du début de la semaine se poursuit après cette pause musicale.
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0: La 81e Assemblée générale des Nations Unies s'est tenue à New York la semaine passée.
2: The Assembly will hear an address by His Excellency Peter Pellegrini.
3: L'Assemblée va à présent entendre une allocution de Son Excellence Peter Pellegrini, président de la République slovaque.
4: Mr. Chairman, Excellencies, ladies and gentlemen.
5: Le président slovaque Peter Pellegrini a fait entendre la voix de la Slovaquie au cours de son discours précédant les débats de l'Assemblée générale de l'ONU.
4: No, musím povedať, že sa svet nachádza podstatne.
0: La situation mondiale serait nettement pire qu'il y a un an et l'érosion du multilatéralisme et de l'ordre mondial se serait accentuée. Le président slovaque Peter Pellegrini a fait cette déclaration mardi passé à l'issue du débat général de la 81e Assemblée générale des Nations Unies à New York. Il a souligné les divergences de vues sur l'évolution du monde et de déclarer « Aujourd'hui, nous connaissons les conflits militaires les plus ouverts sur notre planète depuis la Seconde Guerre mondiale et cela n'augure rien de bon », a précisé M. Pellegrini.
5: Le président a cité d'autres défis, le changement climatique, les inégalités persistantes entre les femmes et les hommes et le développement de l'intelligence artificielle. Il considère également la concentration croissante du pouvoir entre les mains des grandes entreprises technologiques et de certains individus comme un problème.
4: Concentration moci.
0: Peter Pellegrini a identifié l'utilisation d'armes contrôlées par l'intelligence artificielle comme un problème fondamental. Selon le président slovaque, il est temps d'ouvrir un débat sérieux sur leur réglementation au niveau de l'Union européenne. Il a souligné que, selon lui, de tels systèmes d'armes étaient déjà déployés dans des conflits réels et pouvaient choisir eux-mêmes leurs cibles.
5: Autre dossier, la réforme de l'ONU dont la nécessité est évoquée depuis longtemps dans les débats politiques. M. Pellegrini a remis en question l'idée que cette réforme puisse à elle seule résoudre les problèmes du monde contemporain et le président d'insister.
0: J'ose dire que je doute que le comportement de certains dirigeants mondiaux, qui semblent avoir cessé d'agir conformément à la charte et aux règles de l'ONU, ne soit pas en réalité dissimulé derrière le slogan « Il faut réformer l'ONU elle-même ». Je pense qu'il faudrait d'abord réformer le comportement de certains dirigeants mondiaux afin qu'ils recommencent à respecter le droit, les principes et les règles internationales. Et ensuite, peut-être s'attacher à rendre l'organisation elle-même plus efficace.
5: Selon le président slovaque, ni les États-Unis ni la Russie ne peuvent pleinement jouer le rôle de médiateur aujourd'hui. Les États-Unis sont intervenus militairement au Venezuela et contre l'Iran, tandis que la Russie a déclenché une guerre en Ukraine.
0: Aucune guerre n'est juste, a martelé le président Pellegrini. Il a donc appelé une fois encore au dialogue tout en soulignant les faibles efforts pour freiner la course aux armements. Au sein de l'Union européenne, il prévoit un débat de plus en plus vif sur la question de savoir jusqu'à quand il est possible d'augmenter les dépenses de défense au détriment de la santé, de l'éducation ou de la compétitivité. Selon lui, l'Union ne s'attaque pas suffisamment au problème des prix élevés de l'énergie et des carburants.
5: Selon le président Pellegrini, l'Union européenne doit désigner une personnalité acceptable par tous les États membres, l'Ukraine et la Russie, et qui pourrait la représenter dans les négociations visant à mettre fin à la guerre. Selon M. Pellegrini, les tensions entre l'Ukraine et la Russie sont nettement plus fortes qu'il y a quelques mois.
0: Je ne vais pas dramatiser, mais que se passera-t-il si le président américain se désintéresse de la résolution du conflit entre l'Ukraine et la Fédération de Russie ? Ce sera à nous, les Européens, d'agir.
5: A-t-il déclaré. D'après le président slovaque, l'Europe ne doit pas rester à l'écart des négociations car le conflit se déroule directement sur son continent. Il a souligné que l'Europe ne peut pas compter uniquement sur les États-Unis pour résoudre le conflit. Selon lui, l'Europe doit donc, outre son soutien à l'Ukraine, rechercher des solutions pour désamorcer les tensions et entamer des pourparlers de paix. Il a poursuivi en indiquant que l'Europe, en tant que continent, semble s'essouffler face au réalignement mondial.
4: Ukraine, podľa mňa čaká najtragickejšia zima.
0: À mon avis, l'Ukraine est confrontée à l'hiver le plus tragique de ce conflit jusqu'à présent, compte tenu de l'énorme destruction de ses infrastructures énergétiques et autres. Par conséquent, nous devons absolument appeler tous les acteurs concernés des Nations Unies à mettre fin à la guerre au plus vite.
5: A déclaré le président, appelant à un règlement des conflits au Moyen-Orient et dans d'autres régions du monde. Selon le ministre des Affaires étrangères et européennes de la République slovaque, Juraj Blanár, l'Organisation des Nations Unies est confrontée à une érosion du droit international.
0: Nous assistons à une grave érosion du droit international et au caractère inapplicable, de facto, de toutes les résolutions adoptées par le Conseil de sécurité de l'ONU.
5: A déclaré le ministre, il a qualifié la situation actuelle de crise que traverse l'ONU depuis plusieurs années. Monsieur Blanár a également souligné que le mode de fonctionnement actuel de l'ONU, qui, selon lui, ne respecte pas les résolutions adoptées, n'est pas viable à long terme. Toutefois, d'après lui, la réforme de l'organisation ne sera pas chose aisée.
0: Si vous me demandiez aujourd'hui à quoi elle pourrait ressembler, je pourrais vous proposer plusieurs modèles.
5: A-t-il indiqué, il considère le règlement des conflits armés, qui ont un impact considérable sur l'économie et la sécurité mondiale, comme particulièrement important. Il a notamment évoqué la situation en Ukraine, au Moyen-Orient et en Afrique, et plus particulièrement au Soudan.
0: Et voilà pour cette 81e Assemblée générale des Nations Unies. Lors des élections qui s'y tiendront en juin prochain, la Slovaquie briguera un poste de membre non permanent du Conseil de sécurité pour les années 2028 et 2029.

0: Vous êtes sur les ondes de Radio Slovaquie Internationale et vous suivez votre émission du lundi. Vous venez d'écouter Christine à chanter Jarné Podsiti, impression du printemps pour ceux qui regrettent l'automne et attendent le retour du beau temps. Maintenant, poursuivons notre rendez-vous du début de la semaine. L'Assemblée Générale a désigné le 30 septembre, Journée Internationale de la Traduction, par sa résolution adoptée le 24 mai 2017. Pourquoi le 30 novembre ? Cette date marque le décès de Saint Jérôme, traducteur de la Bible, qui fut reconnu saint patron des traducteurs. La Journée Internationale de la Traduction est l'occasion de rendre hommage aux spécialistes des langues et de souligner l'importance de leur travail pour unir les nations, faciliter le dialogue, permettre la compréhension et la coopération, favoriser le développement et renforcer la paix et la sécurité dans le monde. Les traducteurs, on en a besoin pour des raisons bien pratiques.
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0: Vous allez en Slovaquie pour y étudier, travailler, vivre. Pour vous mettre en règle avec l'administration locale, il vous sera peut-être demandé de traduire des documents en slovaque pas si simples. Actes de naissance, mariage, certificat de résidence, décès, traduction de diplôme, casier judiciaire, jugement. Tous ces documents administratifs et judiciaires doivent être traduits officiellement pour avoir de la valeur. C'est le rôle du traducteur assermenté. Nous avons rencontré Maria Klimešová, qui les traduit du français au slovaque. Elle vous dit tout sur le métier, sans omettre ce que doit contenir eh bien, une bonne traduction assermentée.
2: Les traducteurs assermentés, c'est les traducteurs qui sont enregistrés auprès du ministère de la Justice de la République slovaque. Il faut faire des examens, une formation juridique, à l'issue de laquelle en fait, vous avez une épreuve, aussi bien écrite qu'orale. Ensuite, il faut faire aussi un examen qui est plus pratique et beaucoup plus difficile. Il faut faire tout d'abord en fait, un petit test juridique sur la législation qui concerne donc les traducteurs, les interprètes mais aussi les experts assermentés. Après, les traductions donc, de la langue étrangère vers la langue maternelle ou de la langue maternelle vers la langue étrangère.
0: C'est une formation qui demande beaucoup de temps.
2: Il faut avoir fait des traductions ou l'interprétariat pendant au moins 5 ans avant d'être inscrite sur la liste des traducteurs assermentés.
0: D'accord, donc vous avez fait vos études de traductrice en français.
2: Exactement.
0: Et puis donc ensuite, vous avez pratiqué le métier pendant 5 ans.
2: Effectivement, oui.
0: Ensuite, alors, vous vous êtes lancée dans la formation pour devenir traductrice assermentée et ça vous a demandé combien de temps pour obtenir le précieux sésame, le cachet officiel ?
2: Donc ça m'a pris presque 2 ans. C'est assez complexe au niveau administratif.
0: Ça concerne quoi comme type de document le plus fréquemment ?
2: Tous les documents administratifs, comme par exemple les actes de naissance, les diplômes, les demandes de visa par exemple ou des permissions de séjour, etc. Ça, c'est les particuliers qui peuvent vous solliciter. Et après, il y a les autorités slovaques, en fait, qui peuvent vous solliciter. Donc, vous êtes amené souvent à traduire des jugements, par exemple, des tribunaux. Je dirais, en fait, les textes que vous traduisez ne sont pas toujours joyeux. Là, il peut arriver, en fait, que vous avez vraiment des cas assez difficiles, assez complexes, en fait. Il faut vraiment être assez précis en faisant ce type de traduction parce que si vous faites une erreur dans un jugement, en fait, que vous êtes en train de traduire, ça peut avoir vraiment des conséquences dangereuses.
0: Il y a beaucoup de documents en Slovaquie à traduire comme ça en français ou du français au slovaque, du slovaque au français.
2: Il y en a, mais vous n'avez pas autant de travail en tant que traducteur en fait, assermenté avec le français parce qu'il y a déjà pas mal de traducteurs. Et après, souvent, ça dépend de la région où vous vivez parce que comme il faut remettre en fait, la traduction version papier, donc il faut être disponible en fait, pour rencontrer le client ou pour vous pouvez en fait, bien sûr en fait les traductions vous pouvez les envoyer par la poste aussi, mais vous êtes souvent sollicité en fonction de la région où vous vivez.
0: Et alors donc précisons qu'il y a tout un matériel hein, qui symbolise le métier du traducteur assermenté, donc il y a le cachet, le tampon et il y a aussi le cordon.
2: Alors oui, comme j'avais dit, les traductions assermentées sont à remettre sous version papier et elles doivent être ficelées, donc il faut avoir un cordon tricolore des couleurs en fait de la République slovaque, donc c'est les mêmes couleurs qu'à le drapeau en fait français. Enfin, c'est pas le même ordre en fait des couleurs. On utilise en fait cette corde ou cette ficelle en fait pour ficeler en fait les traductions et puis on met le tampon avec sur des petites étiquettes. Donc c'est vraiment quelque chose d'officiel.
0: La traduction assermentée, un métier à haute responsabilité, comme l'explique Maria Klimešová. Autre exemple, partons à Dublin.
3: Une importante communauté slovaque vit en Irlande. On estime qu'il y a près de 20 000 Slovaques. Cette communauté est depuis longtemps l'un des plus grands groupes ethniques vivant en Irlande. La première organisation slovaque créée dans ce pays est le Centre slovaque d'Irlande. Il est dirigé par Rastislav Blažek.
0: Le Centre slovaque d'Irlande est né en 2007. Les acteurs principaux de sa création furent des Slovaques très actifs qui sont installés en Irlande. Ils désiraient importer les aspects culturels slovaques et slaves à travers le folklore, aussi lors de rencontres après l'office du dimanche. Ces gens se sont retrouvés régulièrement et ont décidé de créer une association. La cohésion du groupe fut déterminante dans sa création.
3: De cette façon, les Slovaques qui commençaient ici une nouvelle vie conservaient en contact avec leur pays d'origine. S'installer ne fut pourtant pas sans problème.
0: Lorsque l'Irlande s'est ouverte aux Slovaques, l'État offrait une documentation officielle en plusieurs langues, mais pas en slovaque. Les Slovaques qui arrivaient se demandaient « Où dois-je m'enregistrer ? Combien d'heures je dois travailler ? J'ai droit à combien de jours de congé ? Mon propriétaire veut me chasser, que faire ?» Les gens n'avaient pas accès à l'information, ne savaient pas ce qu'ils pouvaient faire, ce que les propriétaires des appartements ou les employeurs pouvaient se permettre.
3: Cette absence d'information a eu pour conséquence la naissance de ce centre, qui répondait donc à une forte demande. Il offrait des conseils juridiques et sur la vie de tous les jours. La barrière de la langue était ainsi levée. Les choses se sont encore améliorées, surtout à partir de 2010, lorsque les institutions irlandaises ont réévalué la demande et inclus la langue slovaque dans le système d'information à fournir. Le conseil juridique n'est pas la seule activité du Centre slovaque d'Irlande en fonction depuis 2007, comme l'explique son directeur Rastislav Blažek.
0: Nous nous concentrons sur les aspects de traduction et d'interprétation. Ce secteur professionnel n'est pas vraiment reconnu en Irlande. Il y a donc un grand déficit en la matière. Il peut arriver de vous retrouver au tribunal de la famille ou aux assises et de vous voir attribuer un traducteur qui n'est pas certifié, une obligation pourtant normale en Slovaquie. Nous voulons convaincre le gouvernement irlandais, avec l'appui d'autres communautés, qu'il est dans l'intérêt du pays de réguler ce secteur. Par exemple, afin qu'une personne à l'hôpital ne craigne pas l'arrivée de son interprète en se demandant s'il sera bien opéré à l'endroit où il avait mal quand il est rentré à l'hôpital. C'est aussi le cas pour le système judiciaire.
3: Grâce à ces activités, le centre est en contact avec les Slovaques vivant non seulement à Dublin, mais aussi dans toute l'Irlande. Quels sont les problèmes habituellement rencontrés?
0: Ce sont très souvent des questions d'enregistrement pour obtenir l'équivalent en Irlande de ce que nous appelons le numéro de registre national. De plus, il y a aussi des problèmes de logement depuis quelques années. Ça devient très difficile d'assurer un logement. Les gens sont victimes de fraude. Ils donnent un important apport financier à ceux qui leur assurent un logement et ensuite, quand ils arrivent, n'obtiennent rien. Un autre groupe est constitué de questions sociales. Où m'enregistrer? À quelles aides sociales ai-je droit? Les médias sociaux aident beaucoup et jouent un grand rôle. Les Slovaques sont bien organisés pour s'échanger des conseils via ces médias.
3: Voilà ce que nous explique le directeur du Centre slovaque irlandais, M. Rastislav Blažek.
0: Et voilà, chers amis, fidèles à l'écoute, c'est sur ce document d'archives que se referme cet hommage aux traducteurs à l'occasion de la Journée internationale de la traduction. C'est tout pour ce lundi. Demain, retrouvez l'émission sur le sport, la santé, l'enseignement et la science. Quant à moi, je vous souhaite une bonne semaine, vous dis à la prochaine et d'ici là, chers auditeurs, bonne suite des programmes francophones de Radio Slovaquie Internationale.
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1: Bienvenue à l'écoute du blog d'actualité de ce lundi 28 septembre 2026, préparé et présenté par Renata Oflak selon les sources des agences de presse slovaques.
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1: Le Premier ministre prêt pour des élections anticipées en janvier. Visite du secrétaire d'État Chovanec en Allemagne. Les forces de police surveillent la situation sécuritaire en Slovaquie. Le Premier ministre Robert Fico est prêt à organiser des élections anticipées en janvier. Il a déclaré que la situation au sein du Conseil national était critique et ne pouvait être résolue que par les voies constitutionnelles classiques, à savoir des élections anticipées. Selon lui, celles-ci devraient avoir lieu rapidement plutôt qu'en juin, par exemple. Fico a indiqué que le parti Smer SD était prêt à passer dans l'opposition après les élections, potentiellement en coopération avec le mouvement républicain. Il prévoit également de rencontrer aujourd'hui, le 28 septembre, le président slovaque Peter Pellegrini pour demander le retrait de la motion visant à révoquer le ministre de l'Environnement. Rastislav Chovanec, secrétaire d'État au ministère des Affaires étrangères et européennes de la République slovaque, se rend en Allemagne ce jour, le 28 septembre 2026. Il conduira une délégation de jeunes entreprises slovaques innovantes au salon BITS-Pretzel à Munich, l'un des événements les plus importants d'Europe pour les start-ups. La participation des entreprises slovaques fait suite à la réunion de la commission intergouvernementale slovaco-bavaroise tenue en mars, lors de laquelle la Slovaquie s'était engagée à organiser une délégation d'affaires pour ce salon. Dans le cadre de son programme de travail à Munich, le secrétaire d'État Chovanec s'entretiendra avec Tobias Gotthard, secrétaire d'État bavarois à l'économie, au développement régional et à l'énergie, ainsi qu'avec Bernd van Gravesaint, PDG du festival BITS-Pretzel. Les forces de police surveillent en permanence la situation sécuritaire en Slovaquie et évaluent les menaces potentielles en coopération avec d'autres organismes de sécurité et des partenaires étrangers. La police prend très au sérieux les risques liés à la planification d'actes de sabotage ou d'incendie criminel et met en œuvre toutes les mesures nécessaires pour protéger la vie, la santé et les biens de la population. Elle dispose également de mécanismes permettant de réagir de manière appropriée aux menaces potentielles, a déclaré Roman Hayek, porte-parole du Présidium de la police. Les prix de l'électricité, du chauffage et du gaz n'augmenteront pas l'année prochaine. Dans le cadre de la proposition budgétaire, le gouvernement a prévu une enveloppe de fonds destinée, une fois de plus, à financer des aides énergétiques pour les ménages slovaques. C'est ce qu'a annoncé le Premier ministre Robert Fico. Selon le chef du gouvernement, la coalition n'augmentera ni les impôts ni les cotisations sociales dans ce budget et maintiendra les acquis sociaux actuels. Il affirme que le gouvernement dispose des fonds nécessaires pour achever la construction d'hôpitaux, financer l'indexation des prestations sociales et les aides à l'énergie, ainsi que pour lutter contre la sécheresse.
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1: Elle met en lumière l'importance de l'un des secteurs clés de l'économie mondiale. Cette année, la Journée mondiale du tourisme attire l'attention sur l'une des transformations les plus significatives que connaît le secteur, la numérisation et l'essor de l'intelligence artificielle. Les technologies remodèlent la manière dont les destinations sont découvertes. Notre mission est de tirer parti de l'innovation de manière à ce que les visiteurs, la région ainsi que les professionnels et les entreprises du secteur touristique puissent en ressentir les bénéfices, a déclaré Matej Fekete, PDG de Slovakia Travel. De nombreux événements destinés aux familles et aux passionnés d'histoire, de culture, de nature et de loisirs actifs auront lieu à travers la Slovaquie dans les jours à venir. Au cours des 7 premiers mois de l'année, 4 millions de visiteurs ont séjourné en Slovaquie, soit une augmentation de 10% en glissement annuel. Selon les données disponibles de l'Office statistique de la République slovaque, le mois le plus fructueux de l'histoire du tourisme slovaque a été août 2025, avec plus de 808 000 visiteurs séjournant dans des hôtels et des maisons d'hôtes. La saison hivernale écoulée a également enregistré des résultats positifs. Entre décembre 2025 et février 2026, le nombre de visiteurs a augmenté de près de 20% d'une année sur l'autre. À l'échelle régionale, la région de Bratislava reste la seule où les visiteurs étrangers sont systématiquement majoritaires. Toutefois, c'est vers la région de Žilina que s'est dirigé le plus grand nombre de visiteurs au cours du premier semestre de cette année.
2: Chers auditeurs francophones de Radio Slovaquie Internationale, après ce bloc d'actualité, nous vous souhaitons la bienvenue dans votre émission du lundi, avec vos rubriques traditionnelles comme la Slovaquie sans frontières et la vie comme elle va. À Radio Slovaquie Internationale, on aime les langues étrangères. Nous revenons sur ce métier en Slovaquie, alors que l'ONU vient de célébrer la Journée internationale de la traduction. Ensuite, eh bien, restons à l'ONU pour assister à l'Assemblée Générale, au cours de laquelle la Slovaquie a pris la parole par l'intermédiaire de son président. Pour vous accompagner, Jakov Laket au micro, avec Zuzana Jolnajová, notre ingénieur du son Romana Šunderlíková est à la régie. Bonjour Romana. Radomír Meša à la programmation musicale.

0: Vous êtes sur les ondes de Radio Slovaquie Internationale et vous suivez votre émission du lundi. Vous venez d'écouter l'ensemble traditionnel Milpochan, mené par Stano Balaj, interprété « Hey, Vikruts, chez mi Vikruts, tourne, tourne !» Votre rencontre radiophonique du début de la semaine se poursuit après cette pause musicale.
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0: La 81e Assemblée générale des Nations Unies s'est tenue à New York la semaine passée.
2: The Assembly will hear an address by His Excellency Peter Pellegrini.
3: L'Assemblée va à présent entendre une allocution de Son Excellence Peter Pellegrini, président de la République slovaque.
4: Mr. Chairman, Excellencies, ladies and gentlemen.
5: Le président slovaque Peter Pellegrini a fait entendre la voix de la Slovaquie au cours de son discours précédant les débats de l'Assemblée générale de l'ONU.
0: La situation mondiale serait nettement pire qu'il y a un an et l'érosion du multilatéralisme et de l'ordre mondial se serait accentuée. Le président slovaque Peter Pellegrini a fait cette déclaration mardi passé à l'issue du débat général de la 81e Assemblée générale des Nations Unies à New York. Il a souligné les divergences de vues sur l'évolution du monde et de déclarer « Aujourd'hui, nous connaissons les conflits militaires les plus ouverts sur notre planète depuis la Seconde Guerre mondiale et cela n'augure rien de bon », a précisé M. Pellegrini.
5: Le président a cité d'autres défis, le changement climatique, les inégalités persistantes entre les femmes et les hommes et le développement de l'intelligence artificielle. Il considère également la concentration croissante du pouvoir entre les mains des grandes entreprises technologiques et de certains individus comme un problème.
0: Peter Pellegrini a identifié l'utilisation d'armes contrôlées par l'intelligence artificielle comme un problème fondamental. Selon le président slovaque, il est temps d'ouvrir un débat sérieux sur la réglementation au niveau de l'Union européenne. Il a souligné que, selon lui, de tels systèmes d'armes étaient déjà déployés dans des conflits réels et pouvaient choisir eux-mêmes leurs cibles.
5: Autre dossier, la réforme de l'ONU dont la nécessité est évoquée depuis longtemps dans les débats politiques. M. Pellegrini a remis en question l'idée que cette réforme puisse à elle seule résoudre les problèmes du monde contemporain et le président d'insister.
0: J'ose dire que je doute que le comportement de certains dirigeants mondiaux, qui semblent avoir cessé d'agir conformément à la charte et aux règles de l'ONU, ne soit pas en réalité dissimulé derrière le slogan « Il faut réformer l'ONU elle-même ». Je pense qu'il faudrait d'abord réformer le comportement de certains dirigeants mondiaux afin qu'ils recommencent à respecter le droit, les principes et les règles internationales. Et ensuite, peut-être s'attacher à rendre l'organisation elle-même plus efficace.
5: Selon le président slovaque, ni les États-Unis ni la Russie ne peuvent pleinement jouer le rôle de médiateur aujourd'hui. Les États-Unis sont intervenus militairement au Venezuela et contre l'Iran, tandis que la Russie a déclenché une guerre en Ukraine.
0: Aucune guerre n'est juste, a martelé le président Pellegrini. Il a donc appelé une fois encore au dialogue, tout en soulignant les faibles efforts pour freiner la course aux armements. Au sein de l'Union européenne, il prévoit un débat de plus en plus vif sur la question de savoir jusqu'à quand il est possible d'augmenter les dépenses de défense au détriment de la santé, de l'éducation ou de la compétitivité. Selon lui, l'Union ne s'attaque pas suffisamment au problème des prix élevés de l'énergie et des carburants.
5: Selon le président Pellegrini, l'Union européenne doit désigner une personnalité acceptable par tous les États membres, l'Ukraine et la Russie, et qui pourrait la représenter dans les négociations visant à mettre fin à la guerre. Selon M. Pellegrini, les tensions entre l'Ukraine et la Russie sont nettement plus fortes qu'il y a quelques mois.
0: Je ne vais pas dramatiser, mais que se passera-t-il si le président américain se désintéresse de la résolution du conflit entre l'Ukraine et la Fédération de Russie ? Ce sera à nous, les Européens, d'agir.
5: A-t-il déclaré. D'après le président slovaque, l'Europe ne doit pas rester à l'écart des négociations car le conflit se déroule directement sur son continent. Il a souligné que l'Europe ne peut pas compter uniquement sur les États-Unis pour résoudre le conflit. Selon lui, l'Europe doit donc, outre son soutien à l'Ukraine, rechercher des solutions pour désamorcer les tensions et entamer des pourparlers de paix. Il a poursuivi en indiquant que l'Europe, en tant que continent, semble s'essouffler face au réalignement mondial.
6: À
0: mon avis, l'Ukraine est confrontée à l'hiver le plus tragique de ce conflit jusqu'à présent, compte tenu de l'énorme destruction de ses infrastructures énergétiques et autres. Par conséquent, nous devons absolument appeler tous les acteurs concernés des Nations Unies à mettre fin à la guerre au plus vite.
5: A déclaré le président, appelant à un règlement des conflits au Moyen-Orient et dans

0: Monsieur Blanner a également souligné que le mode de fonctionnement actuel de l'ONU, qui, selon lui, ne respecte pas les résolutions adoptées, n'est pas viable à long terme. Toutefois, d'après lui, la réforme de l'organisation ne sera pas chose aisée.
1: Si vous me demandiez aujourd'hui à quoi elle pourrait ressembler, je pourrais vous proposer plusieurs modèles.
0: A-t-il indiqué, il considère le règlement des conflits armés, qui ont un impact considérable sur l'économie et la sécurité mondiale, comme particulièrement important. Il a notamment évoqué la situation en Ukraine, au Moyen-Orient et en Afrique, et plus particulièrement au Soudan.
1: Et voilà pour cette 81e Assemblée générale des Nations Unies. Lors des élections qui s'y tiendront en juin prochain, la Slovaquie briguera un poste de membre non permanent du Conseil de sécurité pour les années 2028 et 2029.

0: Vous êtes sur les ondes de Radio Slovaquie Internationale et vous suivez votre émission du lundi. Vous venez d'écouter Christine à chanter Jarné Pociti, impression du printemps pour ceux qui regrettent l'automne et attendent le retour du beau temps. Maintenant, poursuivons notre rendez-vous du début de la semaine. L'Assemblée Générale a désigné le 30 septembre, journée internationale de la traduction, par sa résolution adoptée le 24 mai 2017. Pourquoi le 30 novembre ? Cette date marque le décès de Saint Jérôme, traducteur de la Bible, qui fut reconnu saint patron des traducteurs. La journée internationale de la traduction est l'occasion de rendre hommage aux spécialistes des langues et de souligner l'importance de leur travail pour unir les nations, faciliter le dialogue, permettre la compréhension et la coopération, favoriser le développement et renforcer la paix et la sécurité dans le monde. Les traducteurs, on en a besoin pour des raisons bien pratiques.
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0: Vous allez en Slovaquie pour y étudier, travailler, vivre. Pour vous mettre en règle avec l'administration locale, il vous sera peut-être demandé de traduire des documents slovaques pas si simples. Actes de naissance, mariage, certificat de résidence, décès, traduction de diplôme, casier judiciaire, jugement. Tous ces documents administratifs et judiciaires doivent être traduits officiellement pour avoir de la valeur. C'est le rôle du traducteur assermenté. Nous avons rencontré Maria Klimeshova, qui les traduit du français au slovaque. Elle vous dit tout sur le métier, sans omettre ce que doit contenir eh bien, une bonne traduction assermentée.
2: Les traducteurs assermentés, c'est les traducteurs qui sont enregistrés auprès du ministère de la Justice de la République slovaque. Il faut faire des examens, une formation juridique, à l'issue de laquelle en fait, vous avez une épreuve, aussi bien écrite qu'orale. Ensuite, il faut faire aussi un examen qui est plus pratique et beaucoup plus difficile. Il faut faire tout d'abord un petit test juridique sur la législation qui concerne donc les

0: traducteurs, les interprètes, mais aussi les experts à s'armenter. Après, les traductions donc, de la langue étrangère vers la langue maternelle ou de la langue maternelle vers la langue étrangère.
1: C'est une formation qui demande beaucoup de temps.
0: Il faut avoir fait des traductions ou l'interprétariat pendant au moins 5 ans avant d'être inscrite sur la liste des traducteurs à s'armenter.
1: D'accord, donc vous avez fait vos études de traductrice en français.
0: Exactement.
1: Et puis donc ensuite, vous avez pratiqué le métier pendant 5 ans.
0: Effectivement, oui.
1: Ensuite, alors, vous vous êtes lancée dans la formation pour devenir traductrice assermentée et ça vous a demandé combien de temps pour obtenir le précieux sésame, le cachet officiel ?
0: Donc ça m'a pris presque 2 ans. C'est assez complexe au niveau administratif.
1: Ça concerne quoi comme type de document le plus fréquemment ?
0: Tous les documents administratifs comme par exemple les actes de naissance, les diplômes, les demandes de visa par exemple ou des permissions de séjour, etc. Ça c'est les particuliers qui peuvent vous solliciter. Et après il y a les autorités slovaques en fait, qui peuvent vous solliciter. Donc, vous êtes amené souvent à traduire des jugements, par exemple, des tribunaux. Je dirais, en fait, les textes que vous traduisez ne sont pas toujours joyeux. Là, il peut arriver, en fait, que vous avez vraiment des cas assez difficiles, assez complexes, en fait. Il faut vraiment être assez précis en faisant ce type de traduction, parce que si vous faites une erreur dans un jugement, en fait, que vous êtes en train de traduire, ça peut avoir vraiment des conséquences dangereuses.
1: Il y a beaucoup de documents en Slovaquie à traduire comme ça en français ou du français au slovaque, du slovaque au français ?
0: Bah, il y en a, mais vous n'avez pas autant de travail en tant que traducteur en fait à s'armenter avec le français parce qu'il y a déjà pas mal de traducteurs. Et après, souvent, ça dépend de la région où vous vivez parce que comme il faut remettre en fait la traduction version papier, donc il faut être disponible en fait pour rencontrer le client ou pour vous pouvez en fait, bah, bien sûr en fait les traductions vous pouvez les envoyer par la poste aussi, mais vous êtes souvent sollicité en fonction de la région où vous vivez.
1: Et alors donc précisons qu'il y a tout un matériel hein, qui symbolise le métier du traducteur assermenté. Donc il y a le cachet, le tampon et alors il y a aussi le cordon.
0: Alors oui, comme j'avais dit, les traductions assermentées sont à remettre sous version papier et elles doivent être ficelées. Donc il faut avoir un cordon tricolore, des couleurs en fait de la République slovaque. Donc c'est les mêmes couleurs qu'à le drapeau en fait français. Enfin, c'est pas le même ordre en fait des couleurs. On utilise en fait cette corde ou cette ficelle en fait pour ficeler en fait les traductions et puis on met le tampon avec sur des petites étiquettes, donc c'est vraiment quelque chose d'officiel.
1: La traduction assermentée, un métier à haute responsabilité, comme l'explique Maria Klimeshova. Autre exemple, partons à Dublin.
2: Une importante communauté slovaque vit en Irlande. On estime qu'il y a près de 20 000 Slovaques. Cette communauté est depuis longtemps l'un des plus grands groupes ethniques vivant en Irlande. La première organisation slovaque créée dans ce pays est le Centre slovaque d'Irlande. Il est dirigé par Rastislav Blažek.
3: Le Centre slovaque d'Irlande est né en 2007. Les acteurs principaux de sa création furent des Slovaques très actifs qui sont installés en Irlande. Ils désiraient importer les aspects culturels slovaques et slaves à travers le folklore, aussi lors de rencontres après l'office du dimanche. Ces gens se sont retrouvés régulièrement et ont décidé de créer une association. La cohésion du groupe fut déterminante dans sa création.
2: De cette façon, les Slovaques qui commençaient ici une nouvelle vie conservaient en contact avec leur pays d'origine. S'installer ne fut pourtant pas sans problème.
3: Lorsque l'Irlande s'est ouverte aux Slovaques, l'État offrait une documentation officielle en plusieurs langues, mais pas en slovaque. Les Slovaques qui arrivaient se demandaient « Où dois-je m'enregistrer ? Combien d'heures je dois travailler ? J'ai droit à combien de jours de congé ? Mon propriétaire veut me chasser, que faire ?» Les gens n'avaient pas accès à l'information, ne savaient pas ce qu'ils pouvaient faire, ce que les propriétaires des appartements ou les employeurs pouvaient se permettre.
2: Cette absence d'information a eu pour conséquence la naissance de ce centre, qui répondait donc à une forte demande. Il offrait des conseils juridiques et sur la vie de tous les jours. La barrière de la langue était ainsi levée. Les choses se sont encore améliorées, surtout à partir de 2010, lorsque les institutions irlandaises ont réévalué la demande et inclus la langue slovaque dans le système d'information à fournir. Le conseil juridique n'est pas la seule activité du Centre slovaque d'Irlande en fonction depuis 2007, comme l'explique son directeur Rastislav Blažek.
3: Nous nous concentrons sur les aspects de traduction et d'interprétation. Ce secteur professionnel n'est pas vraiment reconnu en Irlande. Il y a donc un grand déficit en la matière. Il peut arriver de vous retrouver au tribunal de la famille ou aux assises et de vous voir attribuer un traducteur qui n'est pas certifié, une obligation pourtant normale en Slovaquie. Nous voulons convaincre le gouvernement irlandais, avec l'appui d'autres communautés, qu'il est dans l'intérêt du pays de réguler ce secteur, par exemple afin qu'une personne à l'hôpital ne craigne pas l'arrivée de son interprète en se demandant s'il sera bien opéré à l'endroit où il avait mal quand il est rentré à l'hôpital. C'est aussi le cas pour le système judiciaire.
2: Grâce à ces activités, le centre est en contact avec les Slovaques vivant non seulement à Dublin, mais aussi dans toute l'Irlande. Quels sont les problèmes habituellement rencontrés ?
3: Ce sont très souvent des questions d'enregistrement pour obtenir l'équivalent en Irlande de ce que nous appelons le numéro de registre national. De plus, il y a aussi des problèmes de logement depuis quelques années. Ça devient très difficile d'assurer un logement. Les gens sont victimes de fraude. Ils donnent un important apport financier à ceux qui leur assurent un logement et ensuite, quand ils arrivent, n'obtiennent rien. Un autre groupe est constitué de questions sociales. Où m'enregistrer? À quelles aides sociales ai-je droit? Les médias sociaux aident beaucoup et jouent un grand rôle. Les Slovaques sont bien organisés pour s'échanger des conseils via ces médias.
2: Voilà ce que nous explique le directeur du Centre slovaque irlandais, M. Rastislav Blažek.
1: Et voilà, chers amis, fidèles à l'écoute, c'est sur ce document d'archives que se referme cet hommage aux traducteurs à l'occasion de la Journée internationale de la traduction. C'est tout pour ce lundi. Demain, retrouvez l'émission sur le sport, la santé, l'enseignement et la science. Quant à moi, je vous souhaite une bonne semaine, vous dis à la prochaine et d'ici là, chers auditeurs, bonne suite des programmes francophones de Radio Slovaquie Internationale.
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1: Bienvenue à l'écoute du bloc d'actualité de ce lundi 28 septembre 2026, préparé et présenté par Renata Oflak selon les sources des agences de presse slovaques.
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1: Le Premier ministre prêt pour des élections anticipées en janvier. Visite du secrétaire d'État Rovanec en Allemagne. Les forces de police surveillent la situation sécuritaire en Slovaquie. Le Premier ministre Robert Fico est prêt à organiser des élections anticipées en janvier. Il a déclaré que la situation au sein du Conseil national était critique et ne pouvait être résolue que par les voies constitutionnelles classiques, à savoir des élections anticipées. Selon lui, celles-ci devraient avoir lieu rapidement plutôt qu'en juin, par exemple. Fico a indiqué que le parti Smer SD était prêt à passer dans l'opposition après les élections, potentiellement en coopération avec le mouvement républicain. Il prévoit également de rencontrer aujourd'hui, le 28 septembre, le président slovaque Peter Pellegrini pour demander le retrait de la motion visant à révoquer le ministre de l'Environnement. Rastislav Chovanec, secrétaire d'État au ministère des Affaires étrangères et européennes de la République slovaque, se rend en Allemagne ce jour, le 28 septembre 2026. Il conduira une délégation de jeunes entreprises slovaques innovantes au salon BitPretzel à Munich, l'un des événements les plus importants d'Europe pour les start-ups. La participation des entreprises slovaques fait suite à la réunion de la commission intergouvernementale slovaco-bavaroise tenue en mars, lors de laquelle la Slovaquie s'était engagée à organiser une délégation d'affaires pour ce salon. Dans le cadre de son programme de travail à Munich, le secrétaire d'État Chovanec s'entretiendra avec Tobias Gotthard, secrétaire d'État bavarois à l'économie, au développement régional et à l'énergie, ainsi qu'avec Bern van Graafschap, PDG du festival BitPretzel. Les forces de police surveillent en permanence la situation sécuritaire en Slovaquie et évaluent les menaces potentielles en coopération avec d'autres organismes de sécurité et des partenaires étrangers. La police prend très au sérieux les risques liés à la planification d'actes de sabotage ou d'incendie criminel et met en œuvre toutes les mesures nécessaires pour protéger la vie, la santé et les biens de la population. Elle dispose également de mécanismes permettant de réagir de manière appropriée aux menaces potentielles, a déclaré Roman Hajek, porte-parole du Présidium de la police. Les prix de l'électricité, du chauffage et du gaz n'augmenteront pas l'année prochaine. Dans le cadre de la proposition budgétaire, le gouvernement a prévu une enveloppe de fonds destinée une fois de plus à financer des aides énergétiques pour les ménages slovaques. C'est ce qu'a annoncé le Premier ministre Robert Fico. Selon le chef du gouvernement, la coalition n'augmentera ni les impôts ni les cotisations sociales dans ce budget et maintiendra les acquis sociaux actuels. Il affirme que le gouvernement dispose des fonds nécessaires pour achever la construction d'hôpitaux, financer l'indexation des prestations sociales et les aides à l'énergie, ainsi que pour lutter contre la sécheresse.
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1: Elle met en lumière l'importance de l'un des secteurs clés de l'économie mondiale. Cette année, la Journée mondiale du tourisme attire l'attention sur l'une des transformations les plus significatives que connaît le secteur, la numérisation et l'essor de l'intelligence artificielle. Les technologies remodèlent la manière dont les destinations sont découvertes. Notre mission est de tirer parti de l'innovation de manière à ce que les les visiteurs, la région ainsi que les professionnels et les entreprises du secteur touristique puissent en ressentir les bénéfices, a déclaré Matěj Fekete, PDG de Slovakia Travel. De nombreux événements destinés aux familles et aux passionnés d'histoire, de culture, de nature et de loisirs actifs auront lieu à travers la Slovaquie dans les jours à venir. Au cours des 7 premiers mois de l'année, 4 millions de visiteurs ont séjourné en Slovaquie, soit une augmentation de 10% en glissement annuel. Selon les données disponibles de l'Office statistique de la République slovaque, le mois le plus fructueux de l'histoire du tourisme slovaque a été août 2025, avec plus de 808 000 visiteurs séjournant dans des hôtels et des maisons d'hôtes. La saison hivernale écoulé a également enregistré des résultats positifs. Entre décembre 2025 et février 2026, le nombre de visiteurs a augmenté de près de 20% d'une année sur l'autre. À l'échelle régionale, la région de Bratislava reste la seule où les visiteurs étrangers sont systématiquement majoritaires. Toutefois, c'est vers la région de Žilina que s'est dirigé le plus grand nombre de visiteurs au cours du premier semestre de cette année.
2: Chers auditeurs francophones de Radio Slovaquie Internationale, après ce bloc d'actualité, nous vous souhaitons la bienvenue dans votre émission du lundi, avec vos rubriques traditionnelles comme la Slovaquie sans frontières et la vie comme elle va. À Radio Slovaquie Internationale, on aime les langues étrangères. Nous revenons sur ce métier en Slovaquie, alors que l'ONU vient de célébrer la Journée internationale de la traduction. Ensuite, eh bien, restons à l'ONU pour assister à l'Assemblée Générale au cours de laquelle la Slovaquie a pris la parole par l'intermédiaire de son président. Pour vous accompagner, Jaco Flak est au micro avec Zuzana Jolnajová. Notre ingénieur du son Romana Šunderlíková est à la régie. Bonjour Romana. Radomír Meša à la programmation musicale.

0: Vous êtes sur les ondes de Radio Slovaquie Internationale et vous suivez votre émission du lundi. Vous venez d'écouter l'ensemble traditionnel Milpochan, mené par Stano Balaj, interprété « Hey, Vikruts, chez mi Vikruts, tourne, tourne !» Votre rencontre radiophonique du début de la semaine se poursuit après cette pause musicale.
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0: La 81e Assemblée générale des Nations Unies s'est tenue à New York la semaine passée.
2: The Assembly will hear an address by His Excellency Peter Pellegrini.
3: L'Assemblée va à présent entendre une allocution de Son Excellence Peter Pellegrini, président de la République slovaque.
4: Mr. Chairman, Excellencies, ladies and gentlemen.
5: Le président slovaque Peter Pellegrini a fait entendre la voix de la Slovaquie au cours de son discours précédant les débats de l'Assemblée générale de l'ONU.
0: La situation mondiale serait nettement pire qu'il y a un an et l'érosion du multilatéralisme et de l'ordre mondial se serait accentuée. Le président slovaque Peter Pellegrini a fait cette déclaration mardi passé à l'issue du débat général de la 81e Assemblée générale des Nations Unies à New York. Il a souligné les divergences de vues sur l'évolution du monde et de déclarer « Aujourd'hui, nous connaissons les conflits militaires les plus ouverts sur notre planète depuis la Seconde Guerre mondiale et cela n'augure rien de bon », a précisé M. Pellegrini.
5: Le président a cité d'autres défis, le changement climatique, les inégalités persistantes entre les femmes et les hommes et le développement de l'intelligence artificielle. Il considère également la concentration croissante du pouvoir entre les mains des grandes entreprises technologiques et de certains individus comme un problème.
0: Peter Pellegrini a identifié l'utilisation d'armes contrôlées par l'intelligence artificielle comme un problème fondamental. Selon le président slovaque, il est temps d'ouvrir un débat sérieux sur leur réglementation au niveau de l'Union européenne. Il a souligné que, selon lui, de tels systèmes d'armes étaient déjà déployés dans des conflits réels et pouvaient choisir eux-mêmes leurs cibles.
5: Autre dossier, la réforme de l'ONU dont la nécessité est évoquée depuis longtemps dans les débats politiques. M. Pellegrini a remis en question l'idée que cette réforme puisse à elle seule résoudre les problèmes du monde contemporain et le président d'insister.
0: J'ose dire que je doute que le comportement de certains dirigeants mondiaux, qui semblent avoir cessé d'agir conformément à la charte et aux règles de l'ONU, ne soit pas en réalité dissimulé derrière le slogan « Il faut réformer l'ONU elle-même ». Je pense qu'il faudrait d'abord réformer le comportement de certains dirigeants mondiaux afin qu'ils recommencent à respecter le droit, les principes et les règles internationales. Et ensuite, peut-être, s'attacher à rendre l'organisation elle-même plus efficace.
5: Selon le président slovaque, ni les États-Unis ni la Russie ne peuvent pleinement jouer le rôle de médiateur aujourd'hui. Les États-Unis sont intervenus militairement au Venezuela et contre l'Iran, tandis que la Russie a déclenché une guerre en Ukraine.
0: Aucune guerre n'est juste, a martelé le président Pellegrini. Il a donc appelé une fois encore au dialogue, tout en soulignant les faibles efforts pour freiner la course aux armements. Au sein de l'Union européenne, il prévoit un débat de plus en plus vif sur la question de savoir jusqu'à quand il est possible d'augmenter les dépenses de défense au détriment de la santé, de l'éducation ou de la compétitivité. Selon lui, l'Union ne s'attaque pas suffisamment au problème des prix élevés de l'énergie et des carburants.
5: Selon le président Pellegrini, l'Union européenne doit désigner une personnalité acceptable par tous les États membres, l'Ukraine et la Russie, et qui pourrait la représenter dans les négociations visant à mettre fin à la guerre. Selon M. Pellegrini, les tensions entre l'Ukraine et la Russie sont nettement plus fortes qu'il y a quelques mois.
0: Je ne veux pas dramatiser, mais que se passera-t-il si le président américain se désintéresse de la résolution du conflit entre l'Ukraine et la Fédération de Russie ? Ce sera à nous, les Européens, d'agir.
5: A-t-il déclaré. D'après le président slovaque, l'Europe ne doit pas rester à l'écart des négociations car le conflit se déroule directement sur son continent. Il a souligné que l'Europe ne peut pas compter uniquement sur les États-Unis pour résoudre le conflit. Selon lui, l'Europe doit donc, outre son soutien à l'Ukraine, rechercher des solutions pour désamorcer les tensions et entamer des pourparlers de paix. Il a poursuivi en indiquant que l'Europe, en tant que continent, semble s'essouffler face au réalignement mondial.
4: Ukrainu, podľa mňa čaká najtragickejšia zima.
0: À mon avis, l'Ukraine est confrontée à l'hiver le plus tragique de ce conflit jusqu'à présent, compte tenu de l'énorme destruction de ses infrastructures énergétiques et autres. Par conséquent, nous devons absolument appeler tous les acteurs concernés des Nations Unies à mettre fin à la guerre au plus vite.
5: A déclaré le président appelant à un règlement des conflits au Moyen-Orient et dans d'autres régions du monde. Selon le ministre des Affaires étrangères et européennes de la République slovaque, Juraj Blanár, l'Organisation des Nations Unies est confrontée à une érosion du droit international.
0: Nous assistons à une grave érosion du droit international et au caractère inapplicable, de facto, de toutes les résolutions adoptées par le Conseil de sécurité de l'ONU.
5: A déclaré le ministre, il a qualifié la situation actuelle de crise que traverse l'ONU depuis plusieurs années. Monsieur Blanár a également souligné que le mode de fonctionnement actuel de l'ONU, qui, selon lui, ne respecte pas les résolutions adoptées, n'est pas viable à long terme. Toutefois, d'après lui, la réforme de l'organisation ne sera pas chose aisée.
0: Si vous me demandiez aujourd'hui à quoi elle pourrait ressembler, je pourrais vous proposer plusieurs modèles.
5: A-t-il indiqué, il considère le règlement des conflits armés, qui ont un impact considérable sur l'économie et la sécurité mondiale, comme particulièrement important. Il a notamment évoqué la situation en Ukraine, au Moyen-Orient et en Afrique, et plus particulièrement au Soudan.
0: Et voilà pour cette 81e Assemblée générale des Nations Unies. Lors des élections qui s'y tiendront en juin prochain, la Slovaquie briguera un poste de membre non permanent du Conseil de sécurité pour les années 2028 et 2029.

0: Vous êtes sur les ondes de Radio Slovaquie Internationale et vous suivez votre émission du lundi. Vous venez d'écouter Christine chanter Jarné Podsiti, impression du printemps pour ceux qui regrettent l'automne et attendent le retour du beau temps. Maintenant, poursuivons notre rendez-vous du début de la semaine. L'Assemblée Générale a désigné le 30 septembre, Journée Internationale de la Traduction, par sa résolution adoptée le 24 mai 2017. Pourquoi le 30 novembre ? Cette date marque le décès de Saint Jérôme, traducteur de la Bible, qui fut reconnu saint patron des traducteurs. La Journée Internationale de la Traduction est l'occasion de rendre hommage aux spécialistes des langues et de souligner l'importance de leur travail pour unir les nations, faciliter le dialogue, permettre la compréhension et la coopération, favoriser le développement et renforcer la paix et la sécurité dans le monde. Les traducteurs, on en a besoin pour des raisons bien pratiques.
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0: Vous allez en Slovaquie pour y étudier, travailler, vivre. Pour vous mettre en règle avec l'administration locale, il vous sera peut-être demandé de traduire des documents en slovaque pas si simples. Actes de naissance, mariage, certificat de résidence, décès, traduction de diplôme, casier judiciaire, jugement. Tous ces documents administratifs et judiciaires doivent être traduits officiellement pour avoir de la valeur. C'est le rôle du traducteur assermenté. Nous avons rencontré Maria Klimešová, qui les traduit du français au slovaque. Elle vous dit tout sur le métier, sans omettre ce que doit contenir eh bien, une bonne traduction assermentée.
2: Les traducteurs assermentés, c'est les traducteurs qui sont enregistrés auprès du ministère de la Justice de la République slovaque. Il faut faire des examens, une formation juridique, à l'issue de laquelle en fait, vous avez une épreuve, aussi bien écrite qu'orale. Ensuite, il faut faire aussi un examen qui est plus pratique et beaucoup plus difficile. Il faut faire tout d'abord en fait, un petit test juridique sur la législation qui concerne donc les traducteurs, les interprètes mais aussi les experts assermentés. Après, les traductions donc, de la langue étrangère vers la langue maternelle ou de la langue maternelle vers la langue étrangère.
0: C'est une formation qui demande beaucoup de temps.
2: Il faut avoir fait des traductions ou l'interprétariat pendant au moins 5 ans avant d'être inscrite sur la liste des traducteurs assermentés.
0: D'accord, donc vous avez fait vos études de traductrice en français.
2: Exactement.
0: Et puis donc ensuite, vous avez pratiqué le métier pendant 5 ans.
2: Effectivement, oui.
0: Ensuite, alors, vous vous êtes lancée dans la formation pour devenir traductrice assermentée et ça vous a demandé combien de temps pour obtenir le précieux sésame, le cachet officiel ?
2: Donc ça m'a pris presque 2 ans. C'est assez complexe au niveau administratif.
0: Ça concerne quoi comme type de document le plus fréquemment ?
2: Tous les documents administratifs, comme par exemple les actes de naissance, les diplômes, les demandes de visa par exemple ou des permissions de séjour, etc. Ça, c'est les particuliers qui peuvent vous solliciter. Et après, il y a les autorités slovaques, en fait, qui peuvent vous solliciter. Donc, vous êtes amené souvent à traduire des jugements, par exemple, des tribunaux. Je dirais, en fait, les textes que vous traduisez ne sont pas toujours joyeux. Là, il peut arriver, en fait, que vous avez vraiment des cas assez difficiles, assez complexes, en fait. Il faut vraiment être assez précis en faisant ce type de traduction parce que si vous faites une erreur dans un jugement, en fait, que vous êtes en train de traduire, ça peut avoir vraiment des conséquences dangereuses.
0: Il y a beaucoup de documents en Slovaquie à traduire comme ça en français ou du français au slovaque, du slovaque au français.
2: Il y en a, mais vous n'avez pas autant de travail en tant que traducteur en fait, assermenté avec le français parce qu'il y a déjà pas mal de traducteurs. Et après, souvent, ça dépend de la région où vous vivez parce que comme il faut remettre en fait, la traduction version papier, donc il faut être disponible en fait.

0: Pour rencontrer le client ou pour vous pouvez en fait bien sûr en fait les traductions vous pouvez les envoyer par la poste aussi, mais vous êtes souvent sollicité en fonction de la région où vous vivez.
1: Et alors donc précisons qu'il y a tout un matériel hein, qui symbolise le métier du traducteur assermenté, donc il y a le cachet, le tampon, et alors il y a aussi le cordon.
0: Alors oui, comme j'avais dit, les traductions assermentées sont à remettre sous version papier et elles doivent être ficelées, donc il faut avoir un cordon tricolore des couleurs en fait de la République slovaque, donc c'est les mêmes couleurs qu'à le drapeau en fait français, enfin c'est pas le même ordre en fait des couleurs. On utilise en fait cette corde ou cette ficelle en fait pour ficeler en fait les traductions, et puis on met le tampon avec sur des petites étiquettes, donc c'est vraiment quelque chose d'officiel.
1: La traduction assermentée est un métier à haute responsabilité, comme l'explique Maria Klimeshova. Autre exemple, partons à Dublin.
2: Une importante communauté slovaque vit en Irlande. On estime qu'il y a près de 20 000 Slovaques. Cette communauté est depuis longtemps l'un des plus grands groupes ethniques vivant en Irlande. La première organisation slovaque créée dans ce pays est le Centre slovaque d'Irlande. Il est dirigé par Rastislav Blažek.
3: Le Centre slovaque d'Irlande est né en 2007. Les acteurs principaux de sa création furent des Slovaques très actifs qui sont installés en Irlande. Ils désiraient importer les aspects culturels slovaques et slaves à travers le folklore, aussi lors de rencontres après l'office du dimanche. Ces gens se sont retrouvés régulièrement et ont décidé de créer une association. La cohésion du groupe fut déterminante dans sa création.
2: De cette façon, les Slovaques qui commençaient ici une nouvelle vie conservaient un contact avec leur pays d'origine. S'installer ne fut pourtant pas sans problème.
3: Lorsque l'Irlande s'est ouverte aux Slovaques, l'État offrait une documentation officielle en plusieurs langues, mais pas en slovaque. Les Slovaques qui arrivaient se demandaient « Où dois-je m'enregistrer? Combien d'heures je dois travailler? J'ai droit à combien de jours de congé? Mon propriétaire veut me chasser, que faire ?» Les gens n'avaient pas accès à l'information, ne savaient pas ce qu'ils pouvaient faire, ce que les propriétaires des appartements ou les employeurs pouvaient se permettre.
2: Cette absence d'information a eu pour conséquence la naissance de ce centre, qui répondait donc à une forte demande. Il offrait des conseils juridiques et sur la vie de tous les jours. La barrière de la langue était ainsi levée. Les choses se sont encore améliorées, surtout à partir de 2010, lorsque les institutions irlandaises ont réévalué la demande et inclus la langue slovaque dans le système d'information à fournir. Le conseil juridique n'est pas la seule activité du Centre slovaque d'Irlande en fonction depuis 2007, comme l'explique son directeur Rastislav Blažek.
3: Nous nous concentrons sur les aspects de traduction et d'interprétation. Ce secteur professionnel n'est pas vraiment reconnu en Irlande. Il y a donc un grand déficit en la matière. Il peut arriver de vous retrouver au tribunal de la famille ou aux assises et de vous voir attribuer un traducteur qui n'est pas certifié, une obligation pourtant normale en Slovaquie. Nous voulons convaincre le gouvernement irlandais, avec l'appui d'autres communautés, qu'il est dans l'intérêt du pays de réguler ce secteur. Par exemple, afin qu'une personne à l'hôpital ne craigne pas l'arrivée de son interprète en se demandant s'il sera bien opéré à l'endroit où il avait mal quand il est rentré à l'hôpital. C'est aussi le cas pour le système judiciaire.
2: Grâce à ces activités, le centre est en contact avec les Slovaques vivant non seulement à Dublin, mais aussi dans toute l'Irlande. Quels sont les problèmes habituellement rencontrés?
3: Ce sont très souvent des questions d'enregistrement pour obtenir l'équivalent en Irlande de ce que nous appelons le numéro de registre national. De plus, il y a aussi des problèmes de logement. Depuis quelques années, ça devient très difficile d'assurer un logement. Les gens sont victimes de fraude. Ils donnent un important apport financier à ceux qui leur assurent un logement et ensuite, quand ils arrivent, n'obtiennent rien. Un autre groupe est constitué de questions sociales. Où m'enregistrer? À quelles aides sociales ai-je droit? Les médias sociaux aident beaucoup et jouent un grand rôle. Les Slovaques sont bien organisés pour s'échanger des conseils via ces médias.
2: Voilà ce que nous explique le directeur du Centre slovaque irlandais, M. Rastislav Blažek.
1: Et Et voilà, chers amis, fidèles à l'écoute, c'est sur ce document d'archives que se referme cet hommage aux traducteurs à l'occasion de la Journée internationale de la traduction. C'est tout pour ce lundi. Demain, retrouvez l'émission sur le sport, la santé, l'enseignement et la science. Quant à moi, je vous souhaite une bonne semaine, vous dis à la prochaine et d'ici là, chers auditeurs, bonne suite des programmes francophones de Radio Slovaquie Internationale.
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1: Bienvenue à l'écoute du bloc d'actualité de ce mardi 29 septembre 2026, préparé et présenté par Zuzana Chovancová-Jornajová selon les sources des agences de presse slovaques. Voici nos principaux titres.
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1: Maintien du ministre de l'Environnement. Le chef de la diplomatie allemande en visite en Slovaquie. Sommet du V4 au Tatra. Le président slovaque Peter Pellegrini a accepté la demande du premier ministre Robert Fico d'annuler la procédure de révocation visant le ministre de l'Environnement Tomáš Taraba. Cette demande de destitution avait été déposée mi-septembre sous la pression du parti nationaliste SNS. Elle a été retirée afin de préserver la majorité parlementaire et la stabilité du gouvernement. Robert Fico a averti que sans accord, des élections anticipées pourraient avoir lieu en janvier 2027. Le SNS reproche à Tomáš Taraba un manque de dialogue et exige sa démission d'ici le 30 septembre. Le ministre conteste affirmant qu'on lui reproche d'avoir seulement fait son travail. S'il refuse de partir, le parti SNS cherchera à le révoquer via la procédure parlementaire. Le ministre slovaque des Affaires étrangères Juraj Blanár recevra ce mardi son homologue allemand Johann David Vadepoul pour sa première visite officielle en Slovaquie. Au cœur des discussions seront la migration illégale, la sécurité, l'énergie, la compétitivité et l'élargissement de l'Union européenne. Les deux ministres aborderont également les relations bilatérales et le futur budget pluriannuel de l'Union européenne. Juraj Blanár a rappelé que l'Allemagne est le premier partenaire économique et un allié stratégique de la Slovaquie au sein de l'Union européenne et de l'OTAN. Le ministre slovaque des investissements Samuel Migal a ouvert ce lundi à Štrbské Pleso, au nord du pays, une réunion de deux jours réunissant les ministres du groupe de Visegrad chargés du développement régional. La rencontre accueille également deux invités clés de l'Union européenne, le vice-président exécutif de la Commission européenne, Rafael Fito, et la présidente du Comité européen des régions Catatuto. Organisé dans le cadre de la présidence slovaque du V4, ce sommet porte sur l'avenir de la politique de cohésion de l'Union européenne après 2027, la simplification du fonctionnement des fonds européens et le renforcement des régions frontalières de l'Est européen. Au cœur des discussions figure l'initiative « Droit de rester » qui vise à améliorer le logement, les transports et les services locaux pour inciter les habitants à ne plus quitter leur région d'origine. Rafael Tito a rappelé qu'une Europe compétitive repose sur des régions fortes où chacun a la possibilité de construire son avenir. Les ministres et le représentant européen échangeront également sur le soutien spécifique aux zones frontalières orientales de l'Union européenne, devenues stratégiques pour la sécurité de l'Union. Dès ce jeudi 1er octobre, la marge de détail maximale des stations-service sera limitée à 10 centimes par litre de carburant en Slovaquie, selon un décret du ministère des Finances publié ce mardi. Le gouvernement entend freiner la hausse des prix et empêcher toute spéculation afin de faire face aux tensions sur les marchés européens causées par les conflits au Moyen-Orient et en Ukraine. Le ministère précise que cette mesure régule directement les marges sans bloquer les prix de vente totaux et qu'elle a été consultée avec les acteurs représentant plus de 85% du marché local. Malgré la crise globale, la Slovaquie maintient les prix parmi les plus bas de la région V4 et de l'Union européenne. En complément du plafonnement des marges, le gouvernement a également annoncé une baisse de 50% des tarifs ferroviaires en seconde classe pendant 30 jours à compter du 1er octobre pour encourager les transports en commun.
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1: La capitale slovaque accueille du 2 au 4 octobre le Festival d'art contemporain Biela noc, en français La Nuit Blanche. L'événement proposera un parcours urbain mêlant installations lumineuses, projections géantes, spectacles de drones et créations interactives signées par des créateurs locaux et internationaux. L'attraction phare de cette édition sera l'illumination de la tour de télévision de Kamzik. en partenariat avec l'opérateur TowerCom, de puissants faisceaux émis dans le ciel marqueront deux anniversaires marquants des médias slovaques, les 100 ans de la radiodiffusion et les 70 ans de la télévision dans le pays. Au cœur du centre historique, la place principale Hlavné námestie accueillera l'artiste japonais Yasuo Hiroshida. Il y présentera une installation multimédia captivante composée de centaines de fibres fluorescentes. Après ce week-end à Bratislava, le festival prendra la direction de l'est du pays pour illuminer les rues de Košice la semaine suivante.
2: Amis auditeurs, bonsoir depuis Bratislava et bienvenue à l'écoute de Radio Slovaquie Internationale. Merci de votre fidélité au rendez-vous quotidien proposé par la rédaction en langue française. Ici Christina Hanakova, heureuse de vous accompagner pendant les 20 prochaines minutes avec un nouveau magazine préparé spécialement pour vous. Au programme de cette émission du mardi, deux volets bien différents mais tout aussi passionnants. Nous ouvrirons tout d'abord notre magazine avec la rubrique mensuelle Akosamash où Kika et lui partagent avec nous les petites aventures de leur vie commune, souvent drôles, parfois inattendues, mais toujours pleine de sincérité. Dans la seconde partie, nous prendrons la route aux côtés du voyageur et réalisateur slovaque Marek Slobodník, connu pour ses expéditions spectaculaires sur de vieilles motos Java Pionier. Il nous racontera ses aventures à travers le monde, du Kazakhstan jusqu'au Cap des Aiguilles, le point le plus au sud du continent africain. Tout au long de cette émission, vous retrouverez les voix de Jacques et Christina à la technique Romana Šunderlíková et pour l'habillage musical Rado Meša. Introduction terminée, il est temps de passer sans plus attendre au sujet du jour. Très belle écoute à vous, chers amis de Radio Slovaquie Internationale.
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2: Je vous invite à suivre, chers amis auditeurs, notre rubrique intitulée Ako, ça mâche, comment vas-tu, qui est consacrée à l'apprentissage du slovaque par une forme amusante. Dans son cadre, nos deux collaborateurs, Christina Balíková et Louis Fabre, vous parleront entre autres des situations amusantes qu'ils ont vécues et qui sont liées aux différences des cultures slovaques et françaises. Alors, Kika et Louis, le micro est à vous.
5: Chers auditeurs, vous écoutez la rubrique Ako ça mâche.
4: Mais Christina ?
3: Ouais.
4: Pourquoi tu parles comme ça ?
3: Bah, je suis à la radio, non ?
4: Mais on parle pas comme ça à la radio. Attends, je te la refais. On vous présente Ako ça mâche, la rubrique franco-slovaque qui vous raconte pas de salade.
3: On est Kika et Louis de Oui Francouština.
4: Et on vous partage nos expériences sans censure.
3: Louis ?
6: Oui ?
3: Où on se trouve en ce moment ?
6: On est en Slovaquie.
3: Wow.
6: Plus précisément à Prešov.
3: Comment c'est possible ?
6: Bah, parce que, pourquoi pas ? Parce que c'est ton pays.
3: Exactement.
6: C'est de là où tu viens.
3: C'est vrai. Et on passe combien de temps ici ?
6: On reste ici pour un peu plus d'un mois, un mois et demi, pas quelque chose comme ça.
3: Exactement. Et comment ça va alors ? Comment ça te plaît chez nous ?
6: Ah, c'est cool, c'est cool. On a vraiment de la chance, il fait beau. C'est un bel automne qui s'annonce. Hein, c'est vraiment magnifique. Et c'est cool parce que j'ai pu voir pas mal de petites choses un peu culturelles qui sont rigolotes, donc on va pouvoir en discuter.
3: C'est vrai qu'on en a parlé un petit peu ensemble et on s'est dit que ça pourrait être intéressant de vous en parler aussi parce que ça crée un peu peut-être des différences entre la Slovaquie et la France et ce côté connecté peut-être à la nature. Et qu'est-ce que du coup t'as choqué le plus ou qu'est-ce que tu trouves intéressant à raconter à propos de l'automne slovaque?
6: Bah, on avait déjà eu un épisode précédent où on avait parlé de que vous avez plus ce lien avec la nature, que c'est super classique de planter les choses et tout. Mais il n'y a pas que ça, là. J'ai remarqué de nouvelles choses sur ce thème-là. Par exemple, il y a la chasse aux champignons. Là, on est en plein dedans dans l'automne. Et c'est vrai que c'est quelque chose qu'on ne fait pas trop en France. Enfin, moi, c'est quelque chose qui... J'aurais peur de le faire parce que je n'y connais rien, etc. Et vous, c'est un savoir quand même que vous avez et qui se transmet de génération en génération. Alors, vous savez aller dans la forêt et attraper, chasser les bons champignons, quoi. Et alors, moi, je parle de mon expérience perso, mais je connais personne en France qui sait faire ça.
3: Ça, c'est très intéressant. C'est vrai que chez nous, c'est assez classique. C'est une activité automnale qu'on fait régulièrement en famille ou même tout seul, pourquoi pas. Et c'est vrai que moi, je le faisais quand j'étais petite et même jusqu'à maintenant, par exemple, ma sœur qui a mon âge, elle continue de le faire. Et même nous, on voulait le faire ensemble avec toi, Louis, mais il n'y avait pas encore eu de bonnes conditions parce qu'il faut qu'il pleuve. Et parfois, c'est aussi lié un peu à la lune, les trucs comme ça. Mais t'as déjà pu manger des champignons comme ça, n'est-ce pas, ramassés dans la nature. Qu'est-ce que t'en penses? Tu vois la différence un petit peu entre un champignon acheté et nature?
6: Ouais, bah oui, quand même. Enfin, je sais pas, il y a plus un côté de satisfaction au niveau du goût. Je vais pas dire que je vois la différence. Bon, sauf si on prend les champignons en conserve, là, il y a pas photo. Mais non, c'est cool de savoir faire ça. Je trouve il y a une certaine forme de liberté. Ou d'autonomie à pouvoir aller dans la forêt et aller chercher à manger soi-même. C'est vraiment super gratifiant, quoi. C'est super cool.
3: C'est vrai, c'est une belle activité. Et en plus, je trouve qu'on a ce moment pour la déconnexion dans la nature. On peut le sentir maintenant, après avoir passé plusieurs années à l'étranger. Quand on revient maintenant en Slovaquie et on va dans la forêt, ce qui est pour nous les Slovaques vraiment notre kiff, bah, on respire bien, on se repose. Et en plus, si on peut trouver quelque chose de sympa pour se nourrir après, c'est super sympa. Mais c'est pas la seule chose, n'est-ce pas?
6: C'est vrai. Donc ça, c'est la première chose, hein, le chasse aux champignons, sport national slovaque. Mais la deuxième chose qui m'a marqué, et même ce matin, je me suis fait la réflexion en courant, c'est que les plantes qui sont dans la ville, les arbres, en fait, c'est beaucoup des arbres fruitiers. Et c'est incroyable, quoi. Il y a des pommiers partout, des mirabelles, des prunes. Et j'ai l'impression que là, il y a un énorme gap avec la France où j'ai le sentiment qu'il n'y a pas du tout ça. Et je sais pas, ça me fait un peu ce sentiment que bah, si tu veux une pomme, faut que tu ailles l'acheter au supermarché, tu vois, bourré de pesticides, etc. Alors que là, bah, je sais pas, tu habites dans un quartier résidentiel basique, on dirait même en France, c'est un peu HLM, quoi. Et il y a des pommiers partout, des pommes partout, des fruits partout. Et je trouve ça aussi assez incroyable de pouvoir aller juste en bas de chez soi et de cueillir une pomme, quoi. Ça paraît, dit comme ça, ça paraît stupide, mais c'est quand même super stylé, quoi.
3: Et c'est intéressant. J'avoue que je me suis jamais fait la réflexion toute seule. Mais c'est vrai, on se balade dans un quartier, hein, où il y a que des immeubles. Et les arbres qu'on peut voir, c'est souvent des arbres qui donnent des fruits. Et du coup, bah, là, c'est la saison des pommes et on peut en profiter gratuitement. Et c'est cool parce que c'est vrai que c'est pas à côté de la route. C'est du coup, c'est quand même pour les gens, même ceux qui ont pas envie d'aller acheter forcément des fruits, ils peuvent aller ramasser dans la ville. La même chose avec les noix. Il y a beaucoup de noix. C'est la saison aussi. Les choses, tu m'as dit qu'il y avait certaines choses que tu savais même pas si on pouvait manger. Et c'est vrai que nous, en Slovaquie, on a peut-être plus cette capacité d'être lié à la nature et de savoir ce qui est comestible ou pas, comme les gras de cul par exemple. On fait des tisanes avec ça. C'est mon enfance d'aller ramasser ça dans la nature.
6: Alors, gras de cul, je sais pas si c'est le nom officiel.
3: si. Mais c'est quand même cool. J'avoue que c'est très sympa de montrer cet aspect de la Slovaquie qui est un pays magnifique et vraiment riche en nature.
6: Exactement. Donc voilà, ça, c'est vraiment une réflexion que j'ai eue ce matin en courant. Il y avait un papy, une mamie qui ramassaient des châtaignes par terre, ou des noix, je crois que c'était des noix plutôt. Et je me suis dit, c'est vrai que nous, si on veut des noix, en fait, sauf si t'as ton noyer privé, En fait, il n'y a pas des arbres qui produisent des fruits, genre de manière gratuite, dans l'espace public. Et ça m'a fait une vraie réflexion en me disant, est-ce que c'est pensé ou est-ce que c'est moi qui suis un peu... qui est l'esprit mal placé à me dire que c'est pensé pour qu'on ait, on soit poussé à la consommation, je ne sais pas.
3: Bonne question.
6: C'est une réflexion que je me suis faite, je n'ai pas la réponse, mais c'est vrai que ça ouvre un peu les questions là-dessus, quoi.
3: Ouais, c'est sympa, c'est cool de voir aussi cet aspect de la Slovaquie, mais t'as raison, c'est cool. Mais moi, maintenant, j'apprécie plus, grâce à tes remarques, je me rends compte qu'on a beaucoup de chance quand même en Slovaquie d'avoir l'accès à la nature comme ça, gratuitement, et on peut même aller chercher quelque chose à manger quand on a faim. C'est pas mal. Mais du coup, qu'est-ce que t'en penses de faire aussi un peu de vocabulaire en slovaque pour apprendre quelques mots.
6: Mais comme d'habitude, allons-y.
3: Alors, comment est-ce qu'on dit l'automne en slovaque?
6: Alors, ça se dit jeseň.
3: Exactement, jeseň. À ne pas confondre avec...
6: jeleň.
3: Oui, c'est un mot dur pour Louis en ce moment. Du coup, jeleň, c'est cerf. C'est un animal du coup, qu'on peut voir aussi en Slovaquie. D'ailleurs, on l'a vu, je pense, la semaine dernière. Du coup, jeleň, le cerf, et jeseň, l'automne. Comment on dit du coup les champignons?
6: Hubi.
3: Très bien. Par contre, attention, à l'ouest de Slovaquie, on dit hribi. Même si hribi, pour nous, à l'est de Slovaquie, c'est un type de champignon.
6: C'est le cep.
3: Exactement. Mais à l'ouest, on dit hribi pour tous les champignons. Du coup,
6: et comment ils disent le cep, du coup?
3: Dubák.
6: D'accord.
3: Parce que c'est hrib dubový. Du coup, ils utilisent le nom de famille de champignons pour appeler ce groupe. Voilà.
6: D'accord.
3: Et le troisième mot que je trouve sympa, c'est la nature.
6: Et ça, c'est príroda.
3: Príroda.
6: Príroda.
3: Très bien. Voilà.
6: Super. Eh ben, j'espère que cet épisode d'Ako Samash vous aura plu. Et on se réécoute le mois prochain dans un nouvel épisode. Salut.
3: Salut.
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7: Dans les prochaines minutes, nous partirons pour un voyage d'aventure en compagnie du voyageur, réalisateur et passionné slovaque de vieilles motos, Marek Slobodnik. Marek s'est fait connaître grâce au populaire cirque jaune tchèque, avec lequel il a parcouru une bonne partie du monde à bord de véhicules légendaires de l'époque socialiste. Les célèbres Trabant. Rappelons que la Trabant ou Trabi était le symbole de l'ancienne République démocratique allemande, une petite voiture mythique à la fois emblématique et un peu moquée, devenue icône de l'Europe de l'Est. Sur son véhicule de prédilection, une petite moto Yava Pionier, il a traversé toute l'Afrique avec un groupe d'amis. De cette expédition de 5 mois est né le film L'Afrique en pionnier, sorti dans les cinémas en 2019. Fait intéressant, si la marque Yava est une véritable légende en Europe centrale, elle n'est connue en France que des amateurs de vieilles motos et le modèle pionnier, autrefois très populaire en Tchécoslovaquie, y est pratiquement inconnu. Mais Marek Slobodnik a accompli de grandes choses sur ses petites machines. Sa première expédition remonte à 2010, lorsqu'il s'est rendu au lac d'Aral au Kazakhstan. À partir des images amateurs de ce voyage, il a réalisé un court-métrage intitulé « Le grand voyage des petites machines » qui a remporté le prix du meilleur film moto-slovaque de l'année 2011. Et c'est justement de ces expéditions, de ces aventures, mais aussi de ce qui pousse un homme à se lancer sur les routes du monde que nous allons parler aujourd'hui avec Marek Slobodnik.
8: Si je compte ma première grande expédition hors du continent, c'était en 2010, un voyage au Kazakhstan sur une petite Yawa pionnière jusqu'à la mer d'Aral. Nous voulions voir le lac avant qu'il ne disparaisse complètement, car à l'époque, on pensait qu'il allait totalement s'assécher. Ce premier long voyage a duré 2 mois et les suivants ont été de plus en plus longs.
7: On dit souvent que le premier grand voyage bouleverse notre manière de voir le monde. Pendant cette première aventure, qu'est-ce qui t'a le plus touché, émerveillé et étonné? Quelque chose que tu n'aurais jamais imaginé avant de partir.
8: Nous étions encore très inexpérimentés à ce moment-là, c'était en 2010. Il n'y avait pas encore beaucoup de smartphones et nous ne savions pas vraiment dans quoi nous nous engagions. Ce qui m'a le plus surpris, c'est la différence du monde au-delà de l'Europe. Tout y était complètement différent et j'étais frappé par la gentillesse et l'hospitalité des gens partout. Toutes les peurs et tous les préjugés que nous avions ont disparu. Ce voyage a littéralement changé ma vie. Avant, je rêvais d'avoir une Audi Quattro, le dernier téléphone à la mode. Et quand je suis revenu, mon esprit avait complètement changé. Aujourd'hui encore, les choses matérielles n'ont plus d'importance pour moi. Ce qui compte, ce sont les expériences, parce que personne ne peut vous les enlever.
7: Chaque voyageur a une destination qui le pousse dans ses retranchements, par sa nature sauvage, son climat ou ses imprévus. Pour toi, quel continent ou quel pays a été le plus exigeant, celui qui t'a mis à l'épreuve, peut-être même jusqu'à tes limites?
8: Je dirais que le plus grand défi a été l'Afrique, parce que nous l'avons traversée sur une petite moto pionnière. Tout le monde connaît cette vieille Jawa de 50 cm cubes. Devant nous, il y avait un immense continent, le plus sauvage du monde. C'était un vrai défi de le traverser tout entier jusqu'à le Cap des Aiguilles, le point le plus méridional de l'Afrique. Tout cela a été documenté dans notre film « Africana a Pionieri ».
7: Cette aventure était donc ton plus grand défi. As-tu rencontré des difficultés en chemin?
8: Nous étions bien préparés pour ce voyage. Nous avions même 2 mécaniciens avec nous. Bien sûr, certaines motos tombaient en panne, mais d'autres n'avaient aucun problème. Notre caméraman, par exemple, n'a presque rien eu à réparer sur la sienne. Sur la mienne, en revanche, il a fallu changer le moteur. Heureusement, nous en avions un de rechange. 3 vis à retirer et hop, c'était reparti. Les plus gros soucis, en revanche, ont été ceux de santé. Au Mozambique, nous avons attrapé le paludisme et avons passé plus de 2 semaines à l'hôpital, puis encore 2 autres à nous remettre.
7: Tu as voyagé pendant des années, souvent dans des régions reculées, parfois inaccessibles, où les conditions peuvent être extrêmes, chaleur, froid, altitude, route impossible. Peux-tu nous raconter dans quelles conditions les plus dures tu as voyagé?
8: C'est difficile à dire, tout dépend du point de vue, climat ou bureaucratie. J'aime paradoxalement la chaleur, mais lorsque nous sommes rentrés d'Inde sur des motos diesel en passant par l'Arabie Saoudite et l'Irak, la température à la frontière entre le Koweït et l'Irak atteignait 49 degrés à l'ombre. C'était sans doute l'extrême le plus dur. Nous ne pouvions rouler que la nuit. Côté administratif, le retour d'Inde vers la maison a aussi été très compliqué, car pour la première fois, nos motos n'étaient pas enregistrées dans l'Union européenne. Nous avons découvert que voyager avec des véhicules non européens était incroyablement difficile. L'un des voyages les plus éprouvants que nous ayons fait.
7: Lorsqu'on traverse des régions parfois instables, on est exposé à des risques imprévisibles, qu'ils soient liés au climat, aux accidents ou à la sécurité. Au cours de toutes ces expéditions sur tes petites motos, est-il arrivé de te sentir vraiment en danger ou que tu aies craint pour ta vie?
8: Non, pas vraiment peur, mais du respect, oui, souvent. Par exemple, avant d'entrer au Soudan ou en Irak, on s'attendait à des dangers. Mais à chaque fois, c'était l'inverse. Les gens y étaient d'une gentillesse et d'une hospitalité incroyables. Une seule fois en Éthiopie, nous avons eu vraiment peur. Nous campions au milieu de nulle part, il pleuvait. Et soudain, des hommes armés de fusils d'assaut nous ont encerclés. Ils étaient enveloppés dans des couvertures, prétendaient être policiers, mais nous ne les croyons pas. Nous n'avons pas eu le choix. Ils nous ont emmenés dans une maison délabrée, sans enseigne, rien. Tout paraissait suspect. Nous avons découvert ensuite que c'était une prison. Heureusement, c'était bien des policiers et tout s'est bien terminé. Mais à part cet épisode, nous n'avons jamais eu d'autres mauvaises expériences.
7: Tu as parcouru des dizaines de pays, souvent dans des régions reculées où la cuisine locale peut réserver bien des surprises. Parmi toutes ces expériences, quel est le plat le plus étrange, le plus inattendu ou le plus mémorable que tu aies goûté à l'étranger? Et surtout, as-tu réussi à le finir?
8: On me pose souvent cette question. Aujourd'hui, tout me paraît normal, mais je me souviens qu'au Pérou, un vieux monsieur m'a fait goûter une pomme de terre spéciale. Il m'a expliqué qu'elle avait 7 ou 8 ans et que c'était une rareté réservée aux invités d'honneur. La pomme de terre était complètement moisie. Elle tenait grâce à la moisissure. Il m'a dit qu'il la cuisait ainsi et la servait aux personnes qu'il respecte le plus. Alors, j'en ai goûté un morceau et j'ai survécu.
7: Et c'est tout, chers amis auditeurs, pour cette émission automnale de mardi. Nous vous remercions de votre écoute et espérons à la prochaine sur les ondes de RSI. Ahoy do pochutia!
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1: Bienvenue à l'écoute du bloc d'actualité de ce mardi 29 septembre 2026, préparé et présenté par Zuzana Chovancová-Jornajová selon les sources des agences de presse slovaques. Voici nos principaux titres.
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1: Maintien du ministre de l'Environnement. Le chef de la diplomatie allemande en visite en Slovaquie. Sommet du V4 au Tatra. Le président slovaque Peter Pellegrini a accepté la demande du premier ministre Robert Fico d'annuler la procédure de révocation visant le ministre de l'Environnement Tomáš Taraba. Cette demande de destitution avait été déposée mi-septembre sous la pression du parti nationaliste SNS. Elle a été retirée afin de préserver la majorité parlementaire et la stabilité du gouvernement. Robert Fico a averti que sans accord, des élections anticipées pourraient avoir lieu en janvier 2027. Le SNS reproche à Tomáš Taraba un manque de dialogue et exige sa démission d'ici le 30 septembre. Le ministre conteste affirmant qu'on lui reproche d'avoir seulement fait son travail. S'il refuse de partir, le parti SNS cherchera à le révoquer via la procédure parlementaire. Le ministre slovaque des Affaires étrangères Juraj Blanár recevra ce mardi son homologue allemand Johann David Vadepoul pour sa première visite officielle en Slovaquie. Au cœur des discussions seront la migration illégale, la sécurité, l'énergie, la compétitivité et l'élargissement de l'Union européenne. Les deux ministres aborderont également les relations bilatérales et le futur budget pluriannuel de l'Union européenne. Juraj Blanár a rappelé que l'Allemagne est le premier partenaire économique et un allié stratégique de la Slovaquie au sein de l'Union européenne et de l'OTAN. Le ministre slovaque des investissements Samuel Migal a ouvert ce lundi à Štrbské pleso, au nord du pays, une réunion de deux jours réunissant les ministres du groupe de Visegrad chargés du développement régional. La rencontre accueille également deux invités clés de l'Union européenne, le vice-président exécutif de la Commission européenne, Rafael Fito, et la présidente du Comité européen des régions Katatuto. Organisé dans le cadre de la présidence slovaque du V4, ce sommet porte sur l'avenir de la politique de cohésion de l'Union européenne après 2027, la simplification du fonctionnement des fonds européens et le renforcement des régions frontalières de l'Est européen. Au cœur des discussions figure l'initiative « Droit de rester » qui vise à améliorer le logement, les transports et les services locaux pour inciter les habitants à ne plus quitter leur région d'origine. Rafael Tito a rappelé qu'une Europe compétitive repose sur des régions fortes où chacun a la possibilité de construire son avenir. Les ministres et le représentant européen échangeront également sur le soutien spécifique aux zones frontalières orientales de l'Union européenne, devenues stratégiques pour la sécurité de l'Union. Dès ce jeudi 1er octobre, la marge de détail maximale des stations-service sera limitée à 10 centimes par litre de carburant en Slovaquie, selon un décret du ministère des Finances publié ce mardi. Le gouvernement entend freiner la hausse des prix et empêcher toute spéculation afin de faire face aux tensions sur les marchés européens causées par les conflits au Moyen-Orient et en Ukraine. Le ministère précise que cette mesure régule directement les marges sans bloquer les prix de vente totaux et qu'elle a été consultée avec les acteurs représentant plus de 85% du marché local. Malgré la crise globale, la Slovaquie maintient les prix parmi les plus bas de la région V4 et de l'Union européenne. En complément du plafonnement des marges, le gouvernement a également annoncé une baisse de 50% des tarifs ferroviaires en seconde classe pendant 30 jours à compter du 1er octobre pour encourager les transports en commun.
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1: La capitale slovaque accueille du 2 au 4 octobre le Festival d'art contemporain Biela noc, en français La Nuit Blanche. L'événement proposera un parcours urbain mêlant installations lumineuses, projections géantes, spectacles de drones et créations interactives signées par des créateurs locaux et internationaux. L'attraction phare de cette édition sera l'illumination de la tour de télévision de Kamzik. en partenariat avec l'opérateur TowerCom, de puissants faisceaux émis dans le ciel marqueront deux anniversaires marquants des médias slovaques, les 100 ans de la radiodiffusion et les 70 ans de la télévision dans le pays. Au cœur du centre historique, la place principale Hlavné námestie accueillera l'artiste japonais Yasuhiro Shida. Il y présentera une installation multimédia captivante composée de centaines de fibres fluorescentes. Après ce week-end à Bratislava, le festival prendra la direction de l'est du pays pour illuminer les rues de Košice la semaine suivante.
2: Amis auditeurs, bonsoir depuis Bratislava et bienvenue à l'écoute de Radio Slovaquie Internationale. Merci de votre fidélité au rendez-vous quotidien proposé par la rédaction en langue française. Ici Christina Hanakova, heureuse de vous accompagner pendant les 20 prochaines minutes avec un nouveau magazine préparé spécialement pour vous. Au programme de cette émission du mardi, deux volets bien différents mais tout aussi passionnants. Nous ouvrirons tout d'abord notre magazine avec la rubrique mensuelle Akosamash où Kika et lui partagent avec nous les petites aventures de leur vie commune, souvent drôles, parfois inattendues, mais toujours pleine de sincérité. Dans la seconde partie, nous prendrons la route aux côtés du voyageur et réalisateur slovaque Marek Slobodník, connu pour ses expéditions spectaculaires sur de vieilles motos Java Pionier. Il nous racontera ses aventures à travers le monde, du Kazakhstan jusqu'au Cap des Aiguilles, le point le plus au sud du continent africain. Tout au long de cette émission, vous retrouverez les voix de Jacques et Christina à la technique Romana Chunderlikova et pour l'habillage musical Rado Mesha. Introduction terminée, il est temps de passer sans plus attendre au sujet du jour. Très belle écoute à vous, chers amis de Radio Slovaquie Internationale.
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2: Je vous invite à suivre, chers amis auditeurs, notre rubrique intitulée Ako, ça mâche. Comment vas-tu ? Qui est consacré à l'apprentissage du slovaque par une forme amusante. Dans son cadre, nos deux collaborateurs, Christina Balíková et Louis Fabre, vous parleront entre autres des situations amusantes qu'ils ont vécues et qui sont liées aux différences des cultures slovaques et françaises. Alors, Kika et Louis, le micro est à vous.
5: Chers auditeurs, vous écoutez la rubrique Ako ça mâche.
4: Mais Christina ?
3: Ouais ?
4: Pourquoi tu parles comme ça ?
3: Bah, je suis à la radio, non ?
4: Mais on parle pas comme ça à la radio. Attends, je te la refais. On vous présente Ako ça mâche, la rubrique franco-slovaque qui vous raconte pas de salade.
3: On est Kika et Louis de Oui Francouzština.
4: Et on vous partage nos expériences sans censure.
3: Louis ?
6: Oui ?
3: Où on se trouve en ce moment ?
6: On est en Slovaquie.
3: Wow.
6: Plus précisément à Prešov.
3: Comment c'est possible ?
6: Bah, parce que, pourquoi pas ? Parce que c'est ton pays.
3: Exactement.
6: C'est de là où tu viens.
3: C'est vrai. Et on passe combien de temps ici ?
6: On reste ici pour un peu plus d'un mois, un mois et demi, pas quelque chose comme ça.
3: Exactement. Et comment ça va alors ? Comment ça te plaît chez nous ?
6: Ah, c'est cool, c'est cool. On a vraiment de la chance, il fait beau. C'est un bel automne qui s'annonce. Hein, c'est vraiment magnifique. Et c'est cool parce que j'ai pu voir pas mal de petites choses un peu culturelles qui sont rigolotes, donc on va pouvoir en discuter.
3: C'est vrai qu'on en a parlé un petit peu ensemble, on s'est dit que ça pourrait être intéressant de vous en parler aussi, parce que ça crée un peu peut-être des différences entre la Slovaquie et la France, et ce côté connecté peut-être à la nature. Et qu'est-ce que du coup t'a choqué le plus ou qu'est-ce que tu trouves intéressant à raconter à propos de l'automne slovaque?
6: Bah, on avait déjà eu un épisode précédent où on avait parlé de que vous avez plus ce lien avec la nature, que c'est super classique de planter les choses et tout. Mais il n'y a pas que ça, là. J'ai remarqué de nouvelles choses sur ce thème-là. Par exemple, il y a la chasse aux champignons. Là, on est en plein dedans dans l'automne. Et c'est vrai que c'est quelque chose qu'on ne fait pas trop en France. Enfin, moi, c'est quelque chose qui... J'aurais peur de le faire parce que je n'y connais rien, etc. Et vous, c'est un savoir quand même que vous avez et qui se transmet de génération en génération. Alors, vous savez aller dans la forêt et attraper, chasser les bons champignons, quoi. Et alors, moi, je parle de mon expérience perso, mais je ne connais personne en France qui sait faire ça.
3: Ça, c'est très intéressant. C'est vrai que chez nous, c'est assez classique. C'est une activité automnale qu'on fait régulièrement en famille ou même tout seul, pourquoi pas. Et c'est vrai que moi, je le faisais quand j'étais petite et même jusqu'à maintenant. Par exemple, ma sœur, qui a mon âge, elle continue de le faire. Et même nous, on voulait le faire ensemble avec toi, Louis, mais il n'y avait pas encore eu de bonnes conditions parce qu'il faut qu'il pleuve. Et parfois, c'est aussi lié un peu à la lune, les trucs comme ça. Mais tu as déjà pu manger des champignons comme ça, n'est-ce pas, ramassés dans la nature. Qu'est-ce que tu en penses? Tu vois la différence un petit peu entre un champignon acheté et nature?
6: Ouais, bah oui, quand même. Enfin, il y a plus un côté de satisfaction au niveau du goût. Je ne vais pas dire que je vois la différence. Bon, sauf si on prend les champignons en conserve, là, il n'y a pas photo. Mais non, c'est cool de savoir faire ça. Je trouve qu'il y a une certaine forme de liberté ou d'autonomie à pouvoir aller dans la forêt et aller chercher à manger soi-même. C'est vraiment super gratifiant, quoi. C'est super cool.
3: C'est vrai, c'est une belle activité. Et en plus, je trouve qu'on a ce moment pour la déconnexion dans la nature. On peut le sentir maintenant après avoir passé plusieurs années à l'étranger. Quand on revient maintenant en Slovaquie et on va dans la forêt, ce qui est pour nous les Slovaques vraiment notre kiff, bah on respire bien, on se repose. Et en plus, si on peut trouver quelque chose de sympa pour se nourrir après, c'est super sympa. Mais c'est pas la seule chose, n'est-ce pas?
6: C'est vrai. Donc ça, c'est la première chose, hein, le chasse aux champignons, sport national slovaque. Mais la deuxième chose qui m'a marqué, et même ce matin, je me suis fait la réflexion en courant, c'est que les plantes qui sont dans la ville, les arbres, en fait, c'est beaucoup des arbres fruitiers. Et c'est incroyable, quoi. Il y a des pommiers partout, des mirabelles, des prunes. Et j'ai l'impression que là, il y a un énorme gap avec la France où j'ai le sentiment qu'il n'y a pas du tout ça. Et je ne sais pas, ça me fait un peu ce sentiment que bah, si tu veux une pomme, il faut que tu ailles l'acheter au supermarché, tu vois, bourré de pesticides, etc. Alors que là, bah, je ne sais pas, tu habites dans un quartier résidentiel basique, on dirait même en France, c'est un peu HLM, quoi. Et il y a des pommiers partout, des pommes partout, des fruits partout. Et je trouve ça aussi assez incroyable de pouvoir aller juste en bas de chez soi et de cueillir une pomme, quoi. Ça paraît stupide, mais c'est quand même super stylé, quoi.
3: Et c'est intéressant. J'avoue que je me suis jamais fait la réflexion toute seule. Mais c'est vrai, on se balade dans un quartier, hein, où il y a que des immeubles. Et les arbres qu'on peut voir, c'est souvent des arbres qui donnent des fruits. Et du coup, bah, là, c'est la saison des pommes et on peut en profiter gratuitement. Et c'est cool parce que c'est vrai que c'est pas à côté de la route. C'est du coup, c'est quand même pour les gens, même ceux qui n'ont pas envie d'aller acheter forcément des fruits, ils peuvent aller ramasser dans la ville. La même chose avec les noix. Il y a beaucoup de noix, c'est la saison aussi. Les choses, tu m'as dit qu'il y avait certaines choses que tu savais même pas si on pouvait manger. Et c'est vrai que nous, en Slovaquie, on a peut-être plus cette capacité d'être lié à la nature et de savoir ce qui est comestible ou pas. Comme les gras de cul, par exemple, on fait des tisanes avec ça. C'est mon enfance d'aller ramasser ça dans la nature.
6: Alors, gras de cul, je ne sais pas si c'est le nom officiel.
3: si. Mais c'est quand même cool. J'avoue que c'est très sympa de montrer cet aspect de la Slovaquie qui est un pays magnifique et vraiment riche en nature.
6: Exactement. Donc voilà, ça c'est vraiment une réflexion que j'ai eue ce matin en courant. Il y avait un papy, une mamie qui ramassait des châtaignes par terre, ou des noix, je crois que c'était des noix plutôt. Et je me suis dit, c'est vrai que nous, si on veut des noix, en fait, sauf si t'as ton noyer privé, en fait, il n'y a pas des arbres qui produisent des fruits. genre de manière gratuite, dans l'espace public. Et ouais, ça m'a fait une vraie réflexion en me disant, est-ce que c'est pensé ou est-ce que c'est moi qui suis un peu qui ai l'esprit mal placé à me dire que c'est pensé pour qu'on ait, on soit poussé à la consommation, je ne sais pas.
3: Bonne question.
6: C'est une réflexion que je me suis faite, je n'ai pas la réponse, mais c'est vrai que ça ouvre un peu les questions là-dessus, quoi.
3: Ouais, c'est sympa, c'est cool de voir aussi cet aspect de la Slovaquie, mais t'as raison, c'est cool. Mais moi, maintenant, j'apprécie plus, grâce à tes remarques, je me rends compte qu'on a beaucoup de chance quand même en Slovaquie d'avoir l'accès à la nature comme ça, gratuitement, et on peut même aller chercher quelque chose à manger quand on a faim. C'est pas mal. Mais du coup, qu'est-ce que t'en penses de faire aussi un peu de vocabulaire en slovaque pour apprendre quelques mots.
6: Mais comme d'habitude, allons-y.
3: Alors, comment est-ce qu'on dit l'automne en slovaque?
6: Alors, ça se dit jeseň.
3: Exactement, jeseň. À ne pas confondre avec
6: jeleň.
3: Oui, c'est un mot dur pour Louis en ce moment. Du coup, jeleň, c'est cerf. C'est un animal du coup, qu'on peut voir aussi en Slovaquie. D'ailleurs, on l'a vu, je pense, la semaine dernière. Du coup, jeleň, le cerf, et jeseň, l'automne. Comment on dit du coup les champignons?
6: Hubi.
3: Très bien. Par contre, attention, à l'ouest de Slovaquie, on dit hribi. Même si hribi, pour nous, à l'est de Slovaquie, c'est un type de champignon.
6: C'est le cep.
3: Exactement. Mais à l'ouest, on dit hribi pour tous les champignons. Du coup,
6: et comment ils disent le cep, du coup?
3: Dubák.
6: D'accord.
3: Parce que c'est hrib dubový. Du coup, ils utilisent le nom de famille de champignons pour appeler ce groupe. Voilà.
6: D'accord.
3: Et le troisième mot que je trouve sympa, c'est la nature.
6: Et ça, c'est príroda.
3: Príroda.
6: Príroda.
3: Très bien. Voilà.
6: Super. Eh ben, j'espère que cet épisode d'Akosamash vous aura plu. Et on se réécoute le mois prochain dans un nouvel épisode. Salut!
3: Salut!
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7: Dans les prochaines minutes, nous partirons pour un voyage d'aventure en compagnie du voyageur, réalisateur et passionné slovaque de vieilles motos, Marek Slobodnik. Marek s'est fait connaître grâce au populaire cirque jaune tchèque, avec lequel il a parcouru une bonne partie du monde à bord de véhicules légendaires de l'époque socialiste, les célèbres Trabants. Rappelons que la Trabant ou Trabi était le symbole de l'ancienne République démocratique allemande, une petite voiture mythique à la fois emblématique et un peu moquée, devenue icône de l'Europe de l'Est.

0: prédilection, une petite moto Yava Pionier. Il a traversé toute l'Afrique avec un groupe d'amis. De cette expédition de 5 mois est né le film L'Afrique en pionnier, sorti dans les cinémas en 2019. Fait intéressant, si la marque Yava est une véritable légende en Europe centrale, elle n'est connue en France que des amateurs de vieilles motos et le modèle pionnier, autrefois très populaire en Tchécoslovaquie, et est pratiquement inconnu. Mais Marek Slobodník a accompli de grandes choses sur ces petites machines. Sa première expédition remonte à 2010, lorsqu'il s'est rendu au lac d'Aral au Kazakhstan. À partir des images amateurs de ce voyage, il a réalisé un court-métrage intitulé « Le grand voyage des petites machines » qui a remporté le prix du meilleur film motoslovaque de l'année 2011. Et c'est justement de ces expéditions, de ces aventures, mais aussi de ce qui pousse un homme à se lancer sur les routes du monde que nous allons parler aujourd'hui avec Marek Slobodník.
1: Keď už počítam teda prvú veľkú cestu za hranice kontinentu.
2: Si je compte ma première grande expédition hors du continent, c'était en 2010, un voyage au Kazakhstan sur une petite Yawa pionnière jusqu'à la mer d'Aral. Nous voulions voir le lac avant qu'il ne disparaisse complètement, car à l'époque, on pensait qu'il allait totalement s'assécher. Ce premier long voyage a duré 2 mois et les suivants ont été de plus en plus longs.
0: On dit souvent que le premier grand voyage bouleverse notre manière de voir le monde. Pendant cette première aventure, qu'est-ce qui t'a le plus touché, émerveillé et étonné? Quelque chose que tu n'aurais jamais imaginé avant de partir?
2: Nous étions encore très inexpérimentés à ce moment-là, c'était en 2010. Il n'y avait pas encore beaucoup de smartphones et nous ne savions pas vraiment dans quoi nous nous engagions. Ce qui m'a le plus surpris, c'est la différence du monde au-delà de l'Europe. Tout y était complètement différent et j'étais frappé par la gentillesse et l'hospitalité des gens partout. Toutes les peurs et tous les préjugés que nous avions ont disparu. Ce voyage a littéralement changé ma vie. Avant, je rêvais d'avoir une Audi Quattro, le dernier téléphone à la mode. Et quand je suis revenu, mon esprit avait complètement changé. Aujourd'hui encore, les choses matérielles n'ont plus d'importance pour moi. Ce qui compte, ce sont les expériences, parce que personne ne peut vous les enlever.
0: Chaque voyageur a une destination qui le pousse dans ses retranchements, par sa nature sauvage, son climat ou ses imprévus. Pour toi, quel continent ou quel pays a été le plus exigeant, celui qui t'a mis à l'épreuve, peut-être même jusqu'à tes limites?
1: Najväčšou výzvou bola Afrika, pretože Afriku sme išli.
2: Je dirais que le plus grand défi a été l'Afrique, parce que nous l'avons traversée sur une petite moto pionnière. Tout le monde connaît cette vieille Jawa de 50 cm3. Devant nous, il y avait un immense continent, le plus sauvage du monde. C'était un vrai défi de le traverser tout entier jusqu'à le Cap des Aiguilles.

0: trois vis à retirer et hop, c'était reparti. Les plus gros soucis, en revanche, ont été ceux de santé. Au Mozambique, nous avons attrapé le paludisme et avons passé plus de 2 semaines à l'hôpital, puis encore 2 autres à nous remettre.
1: Tu as voyagé pendant des années, souvent dans des régions reculées, parfois inaccessibles, où les conditions peuvent être extrêmes, chaleur, froid, altitude, route impossible. Peux-tu nous raconter dans quelles conditions les plus dures tu as voyagé?
0: C'est difficile à dire, tout dépend du point de vue, climat ou bureaucratie. J'aime paradoxalement la chaleur, mais lorsque nous sommes rentrés d'Inde sur des motos diesel en passant par l'Arabie Saoudite et l'Irak, la température à la frontière entre le Koweït et l'Irak atteignait 49 degrés à l'ombre. C'était sans doute l'extrême le plus dur. Nous ne pouvions rouler que la nuit. Côté administratif, le retour d'Inde vers la maison a aussi été très compliqué, car pour la première fois, nos motos n'étaient pas enregistrées dans l'Union européenne. Nous avons découvert que voyager avec des véhicules non européens était incroyablement difficile. L'un des voyages les plus éprouvants que nous ayons fait.
1: Lorsqu'on traverse des régions parfois instables, on est exposé à des risques imprévisibles, qu'ils soient liés au climat, aux accidents ou à la sécurité. Au cours de toutes ces expéditions sur tes petites motos, est-il arrivé de te sentir vraiment en danger ou que tu aies craint pour ta vie?
0: Non, pas vraiment peur, mais du respect, oui, souvent. Par exemple, avant d'entrer au Soudan ou en Irak, on s'attendait à des dangers. Mais à chaque fois, c'était l'inverse. Les gens y étaient d'une gentillesse et d'une hospitalité incroyables. Une seule fois en Éthiopie, nous avons eu vraiment peur. Nous campions au milieu de nulle part, il pleuvait. Et soudain, des hommes armés de fusils d'assaut nous ont encerclés. Ils étaient enveloppés dans des couvertures, prétendaient être policiers, mais nous ne les croyons pas. Nous n'avons pas eu le choix. Ils nous ont emmenés dans une maison délabrée, sans enseigne, rien. Tout paraissait suspect. Nous avons découvert ensuite que c'était une prison. Heureusement, c'était bien des policiers et tout s'est bien terminé. Mais à part cet épisode, nous n'avons jamais eu d'autres mauvaises expériences.
1: Tu as parcouru des dizaines de pays, souvent dans des régions reculées où la cuisine locale peut réserver bien des surprises. Parmi toutes ces expériences, quel est le plat le plus étrange, le plus inattendu ou le plus mémorable que tu aies goûté à l'étranger? Et surtout, as-tu réussi à le finir?
0: On me pose souvent cette question. Aujourd'hui, tout me paraît normal, mais je me souviens qu'au Pérou, un vieux monsieur m'a fait goûter une pomme de terre spéciale. Il m'a expliqué qu'elle avait 7 ou 8 ans et que c'était une rareté réservée aux invités d'honneur. La pomme de terre était complètement moisie. Elle tenait grâce à la moisissure. Il m'a dit qu'il la cuisait ainsi et la servait aux personnes qu'il respecte le plus. Alors, j'en ai goûté un morceau et j'ai survécu.
1: Et c'est tout, chers amis auditeurs, pour cette émission automnale de mardi. Nous vous remercions de votre écoute et espérons à la prochaine sur les ondes de RSI. Ahoy do počutia!
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1: Bienvenue à l'écoute du bloc d'actualité de ce mardi 29 septembre 2026, préparé et présenté par Zuzana Chovancová-Jornajová selon les sources des agences de presse slovaques. Voici nos principaux titres.
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1: Maintien du ministre de l'Environnement. Le chef de la diplomatie allemande en visite en Slovaquie. Sommet du V4 au Tatra. Le président slovaque Peter Pellegrini a accepté la demande du premier ministre Robert Fico d'annuler la procédure de révocation visant le ministre de l'Environnement Tomáš Taraba. Cette demande de destitution avait été déposée mi-septembre sous la pression du parti nationaliste SNS. Elle a été retirée afin de préserver la majorité parlementaire et la stabilité du gouvernement. Robert Fico a averti que sans accord, des élections anticipées pourraient avoir lieu en janvier 2027. Le SNS reproche à Tomáš Taraba un manque de dialogue et exige sa démission d'ici le 30 septembre. Le ministre conteste affirmant qu'on lui reproche d'avoir seulement fait son travail. S'il refuse de partir, le parti SNS cherchera à le révoquer via la procédure parlementaire. Le ministre slovaque des Affaires étrangères Juraj Blanár recevra ce mardi son homologue allemand Johann David Vadepoul pour sa première visite officielle en Slovaquie. Au cœur des discussions seront la migration illégale, la sécurité, l'énergie, la compétitivité et l'élargissement de l'Union européenne. Les deux ministres aborderont également les relations bilatérales et le futur budget pluriannuel de l'Union européenne. Juraj Blanár a rappelé que l'Allemagne est le premier partenaire économique et un allié stratégique de la Slovaquie au sein de l'Union européenne et de l'OTAN. Le ministre slovaque des investissements Samuel Migal a ouvert ce lundi à Štrbské pleso, au nord du pays, une réunion de deux jours réunissant les ministres du groupe de Visegrad chargés du développement régional. La rencontre accueille également deux invités clés de l'Union européenne, le vice-président exécutif de la Commission européenne, Rafael Fito, et la présidente du Comité européen des régions Katatuto. Organisé dans le cadre de la présidence slovaque du V4, ce sommet porte sur l'avenir de la politique de cohésion de l'Union européenne après 2027, la simplification du fonctionnement des fonds européens et le renforcement des régions frontalières de l'Est européen. Au cœur des discussions figure l'initiative « Droit de rester » qui vise à améliorer le logement, les transports et les services locaux pour inciter les habitants à ne plus quitter leur région d'origine. Rafael Tito a rappelé qu'une Europe compétitive repose sur des régions fortes où chacun a la possibilité de construire son avenir. Les ministres et le représentant européen échangeront également sur le soutien spécifique aux zones frontalières orientales de l'Union européenne, devenues stratégiques pour la sécurité de l'Union. Dès ce jeudi 1er octobre, la marge de détail maximale des stations-service sera limitée à 10 centimes par litre de carburant en Slovaquie, selon un décret du ministère des Finances publié ce mardi. Le gouvernement entend freiner la hausse des prix et empêcher toute spéculation afin de faire face aux tensions sur les marchés européens causées par les conflits au Moyen-Orient et en Ukraine. Le ministère précise que cette mesure régule directement les marges sans bloquer les prix de vente totaux et qu'elle a été consultée avec les acteurs représentant plus de 85% du marché local. Malgré la crise globale, la Slovaquie maintient les prix parmi les plus bas de la région V4 et de l'Union européenne. En complément du plafonnement des marges, le gouvernement a également annoncé une baisse de 50% des tarifs ferroviaires en seconde classe pendant 30 jours à compter du 1er octobre pour encourager les transports en commun.
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1: La capitale slovaque accueille du 2 au 4 octobre le Festival d'art contemporain Biela noc, en français La Nuit Blanche. L'événement proposera un parcours urbain mêlant installations lumineuses, projections géantes, spectacles de drones et créations interactives signées par des créateurs locaux et internationaux. L'attraction phare de cette édition sera l'illumination de la tour de télévision de Kamzik. en partenariat avec l'opérateur Towercom, de puissants faisceaux émis dans le ciel marqueront deux anniversaires marquants des médias slovaques, les 100 ans de la radiodiffusion et les 70 ans de la télévision dans le pays. Au cœur du centre historique, la place principale Hlavné námestie accueillera l'artiste japonais Yasuhiro Shida. Il y présentera une installation multimédia captivante composée de centaines de fibres fluorescentes. Après ce week-end à Bratislava, le festival prendra la direction de l'est du pays pour illuminer les rues de Košice la semaine suivante.
2: Amis auditeurs, bonsoir depuis Bratislava et bienvenue à l'écoute de Radio Slovaquie Internationale. Merci de votre fidélité au rendez-vous quotidien proposé par la rédaction en langue française. Ici Christina Hanáková, heureuse de vous accompagner pendant les 20 prochaines minutes avec un nouveau magazine préparé spécialement pour vous. Au programme de cette émission du mardi, deux volets bien différents mais tout aussi passionnants. Nous ouvrirons tout d'abord notre magazine avec la rubrique mensuelle Akosamash où Kika et lui partagent avec nous les petites aventures de leur vie commune, souvent drôles, parfois inattendues, mais toujours pleine de sincérité. Dans la seconde partie, nous prendrons la route aux côtés du voyageur et réalisateur slovaque Marek Slobodník, connu pour ses expéditions spectaculaires sur de vieilles motos Java Pionier. Il nous racontera ses aventures à travers le monde, du Kazakhstan jusqu'au Cap des Aiguilles, le point le plus au sud du continent africain. Tout au long de cette émission, vous retrouverez les voix de Jacques et Christina à la technique Romana Šunderlíková et pour l'habillage musical Rado Meša. Introduction terminée, il est temps de passer sans plus attendre au sujet du jour. Très belle écoute à vous, chers amis de Radio Slovaquie Internationale.
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2: Je vous invite à suivre, chers amis auditeurs, notre rubrique intitulée Ako sa máš? Comment vas-tu? Qui est consacrée à l'apprentissage du slovaque par une forme amusante. Dans son cadre, nos deux collaborateurs, Christina Balíková et Louis Fabre, vous parleront entre autres des situations amusantes qu'ils ont vécues et qui sont liées aux différences des cultures slovaques et françaises. Alors, Kika et Louis, le micro est à vous.
5: Chers auditeurs, vous écoutez la rubrique Ako sa máš.
4: Mais Christina ?
3: Ouais.
4: Pourquoi tu parles comme ça ?
3: Bah, je suis à la radio, non ?
4: Mais on parle pas comme ça à la radio. Attends, je te la refais. On vous présente Ako sa máš, la rubrique franco-slovaque qui vous raconte pas de salade.
3: On est Kika et Louis de Oui Francouština.
4: Et on vous partage nos expériences sans censure.
3: Louis ?
6: Oui ?
3: Où on se trouve en ce moment ?
6: On est en Slovaquie.
3: Wow.
6: Plus précisément à Prešov.
3: Comment c'est possible ?
6: Bah, parce que, pourquoi pas ? Parce que c'est ton pays.
3: Exactement.
6: C'est de là où tu viens.
3: C'est vrai. Et on passe combien de temps ici ?
6: On reste ici pour un peu plus d'un mois, un mois et demi, pas quelque chose comme ça.
3: Exactement. Et comment ça va alors ? Comment ça te plaît chez nous ?
6: Ah, c'est cool, c'est cool. On a vraiment de la chance, il fait beau. C'est un bel automne qui s'annonce. Hein, c'est vraiment magnifique. Et c'est cool parce que j'ai pu voir pas mal de petites choses un peu culturelles qui sont rigolotes, donc on va pouvoir en discuter.
3: C'est vrai qu'on en a parlé un petit peu ensemble et on s'est dit que ça pourrait être intéressant de vous en parler aussi parce que ça crée un peu peut-être des différences entre la Slovaquie et la France et ce côté connecté peut-être à la nature. Et qu'est-ce que du coup t'as choqué le plus ou qu'est-ce que tu trouves intéressant à raconter à propos de l'automne slovaque?
6: Bah, on avait déjà eu un épisode précédent où on avait parlé de que vous avez plus ce lien avec la nature, que c'est super classique de planter les choses et tout. Mais il n'y a pas que ça, là. J'ai remarqué de nouvelles choses sur ce thème-là. Par exemple, il y a la chasse aux champignons. Là, on est en plein dedans dans l'automne. Et c'est vrai que c'est quelque chose qu'on ne fait pas trop en France. Enfin, moi, c'est quelque chose qui... J'aurais peur de le faire parce que je n'y connais rien, etc. Et vous, c'est un savoir quand même que vous avez et qui se transmet de génération en génération. Alors, vous savez aller dans la forêt et attraper, chasser les bons champignons, quoi. Et alors, moi, je parle de mon expérience perso, mais je ne connais personne en France qui sait faire ça.
3: Ça, c'est très intéressant. C'est vrai que chez nous, c'est assez classique. C'est une activité automnale qu'on fait régulièrement en famille ou même tout seul, pourquoi pas. Et c'est vrai que moi, je le faisais quand j'étais petite et même jusqu'à maintenant, par exemple, ma sœur qui a mon âge, elle continue de le faire. Et même nous, on voulait le faire ensemble avec toi, Louis, mais il n'y avait pas encore eu de bonnes conditions parce qu'il faut qu'il pleuve. Et parfois, c'est aussi lié un peu à la lune, les trucs comme ça. Mais tu as déjà pu manger des champignons comme ça, n'est-ce pas, ramassés dans la nature. Qu'est-ce que tu en penses? Tu vois la différence un petit peu entre un champignon acheté et nature?
6: Ouais, bah oui, quand même. Enfin, je sais pas, il y a plus un côté de satisfaction au niveau du goût. Je ne vais pas dire que je vois la différence. Bon, sauf si on prend les champignons en conserve, là, il n'y a pas photo. Mais non, c'est cool de savoir faire ça. Je trouve qu'il y a une certaine forme de liberté ou d'autonomie à pouvoir aller dans la forêt et aller chercher à manger soi-même. C'est vraiment super gratifiant, quoi. C'est super cool.
3: C'est vrai, c'est une belle activité. Et en plus, je trouve qu'on a ce moment pour la déconnexion dans la nature. On peut le sentir maintenant après avoir passé plusieurs années à l'étranger. Quand on revient maintenant en Slovaquie et on va dans la forêt, ce qui est pour nous les Slovaques vraiment notre kiff, bah on respire bien, on se repose. Et en plus, si on peut trouver quelque chose de sympa pour se nourrir après... C'est super sympa. Mais ce n'est pas la seule chose, n'est-ce pas?
6: C'est vrai. Donc ça, c'est la première chose, hein, le chasse aux champignons, sport national slovaque. Mais la deuxième chose qui m'a marqué, et même ce matin, je me suis fait la réflexion en courant, c'est que les plantes qui sont dans la ville, les arbres, en fait, c'est beaucoup des arbres fruitiers. Et c'est incroyable, quoi. Il y a des pommiers partout, des mirabelles, des prunes. Et j'ai l'impression que là, il y a un énorme gap avec la France où j'ai le sentiment qu'il n'y a pas du tout ça. Et je sais pas, ça me fait un peu ce sentiment que bah, si tu veux une pomme, il faut que tu ailles l'acheter au supermarché, tu vois, bourré de pesticides, etc. Alors que là, bah, je sais pas, tu habites dans un quartier résidentiel basique, on dirait même en France, c'est un peu HLM, quoi. Et il y a des pommiers partout, des pommes partout, des fruits partout. Et je trouve ça aussi assez incroyable de pouvoir aller juste en bas de chez soi et de cueillir une pomme, quoi. Ça paraît stupide, mais c'est quand même super stylé, quoi.
3: Et c'est intéressant. J'avoue que je me suis jamais fait la réflexion toute seule. Mais c'est vrai, on se balade dans un quartier, hein, où il y a que des immeubles. Et les arbres qu'on peut voir, c'est souvent des arbres qui donnent des fruits. Et du coup, bah, là, c'est la saison des pommes et on peut en profiter gratuitement. Et c'est cool parce que c'est vrai que c'est pas à côté de la route. C'est du coup, c'est quand même pour les gens, même ceux qui n'ont pas envie d'aller acheter forcément des fruits, ils peuvent aller ramasser dans la ville. La même chose avec les noix. Il y a beaucoup de noix. C'est la saison aussi. Les choses, tu m'as dit qu'il y avait certaines choses que tu savais même pas si on pouvait manger. Et c'est vrai que nous, en Slovaquie, on a peut-être plus cette capacité d'être lié à la nature et de savoir ce qui est comestible ou pas. Comme les gras de cul, par exemple, on fait des tisanes avec ça. C'est mon enfance d'aller ramasser ça dans la nature.
6: Alors, gras de cul, je ne sais pas si c'est le nom officiel.
3: si. Mais c'est quand même cool. J'avoue que c'est très sympa de montrer cet aspect de la Slovaquie, qui est un pays magnifique et vraiment riche en nature.
6: Exactement. Donc voilà, ça c'est vraiment une réflexion que j'ai eue ce matin en courant. Il y avait un papy, une mamie qui ramassait des châtaignes par terre, ou des noix, je crois que c'était des noix plutôt. Et je me suis dit, c'est vrai que nous, si on veut des noix, en fait, sauf si t'as ton noyer privé, en fait, il n'y a pas des arbres qui produisent des fruits. genre de manière gratuite, dans l'espace public. Et ouais, ça m'a fait une vraie réflexion en me disant, est-ce que c'est pensé ou est-ce que c'est moi qui suis un peu qui ai l'esprit mal placé à me dire que c'est pensé pour qu'on ait, on soit poussé à la consommation, je ne sais pas.
3: Bonne question, bonne
6: voilà,
3: question.
6: C'est une réflexion que je me suis faite, je n'ai pas la réponse, mais c'est vrai que ça ouvre un peu les questions là-dessus, quoi.
3: Ouais, c'est sympa, c'est cool de voir aussi cet aspect de la Slovaquie, mais t'as raison, c'est cool. Mais moi, maintenant, j'apprécie plus, grâce à tes remarques, je me rends compte qu'on a beaucoup de chance quand même en Slovaquie d'avoir l'accès à la nature comme ça, gratuitement, et on peut même aller chercher quelque chose à manger quand on a faim. C'est pas mal. Mais du coup, qu'est-ce que t'en penses de faire aussi un peu de vocabulaire en slovaque pour apprendre quelques mots.
6: Mais comme d'habitude, allons-y.
3: Alors, comment est-ce qu'on dit l'automne en slovaque?
6: Alors, ça se dit jeseň.
3: Exactement, jeseň. À ne pas confondre avec
6: jeleň.
3: Oui, c'est un mot dur pour Louis en ce moment. Du coup, jeleň, c'est cerf. C'est un animal du coup, qu'on peut voir aussi en Slovaquie. D'ailleurs, on l'a vu, je pense, la semaine dernière. Du coup, jeleň, le cerf, et jeseň, l'automne. Comment on dit du coup les champignons?
6: Hubi.
3: Très bien. Par contre, attention, à l'ouest de Slovaquie, on dit hribi. Même si hribi, pour nous, à l'est de Slovaquie, c'est un type de champignon.
6: C'est le cep.
3: Exactement. Mais à l'ouest, on dit hribi pour tous les champignons. Du coup,
6: et comment ils disent le cep, du coup?
3: Dubák.
6: D'accord.
3: Parce que c'est hrib dubový. Du coup, ils utilisent le nom de famille de champignons pour appeler ce groupe. Voilà.
6: D'accord.
3: Et le troisième mot que je trouve sympa, c'est la nature.
6: Et ça, c'est príroda.
3: Príroda.
6: Príroda.
3: Très bien. Voilà.
6: Super. Eh ben, j'espère que cet épisode d'Ako Samash vous aura plu. Et on se réécoute le mois prochain dans un nouvel épisode. Salut!
3: Salut!
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7: Dans les prochaines minutes, nous partirons pour un voyage d'aventure en compagnie du voyageur, réalisateur et passionné slovaque de vieilles motos, Marek Slobotnik. Marek s'est fait connaître grâce au populaire cirque jaune tchèque, avec lequel il a parcouru une bonne partie du monde à bord de véhicules légendaires de l'époque socialiste. Les célèbres Trabant. Rappelons que la Trabant ou Trabi était le symbole de l'ancienne République démocratique allemande, une petite voiture mythique à la fois emblématique et un peu moquée, devenue icône de l'Europe de l'Est. Sur son véhicule de prédilection, une petite moto Yava Pionier, il a traversé toute l'Afrique avec un groupe d'amis. De cette expédition de 5 mois est né le film L'Afrique en pionnier, sorti dans les cinémas en 2019. Fait intéressant, si la marque Yava est une véritable légende en Europe centrale, elle n'est connue en France que des amateurs de vieilles motos et le modèle pionnier, autrefois très populaire en Tchécoslovaquie, y est pratiquement inconnu. Mais Marek Slobodnik a accompli de grandes choses sur ses petites machines. Sa première expédition remonte à 2010, lorsqu'il s'est rendu au lac d'Aral au Kazakhstan. À partir des images amateurs de ce voyage, il a réalisé un court-métrage intitulé « Le grand voyage des petites machines » qui a remporté le prix du meilleur film motoslovaque de l'année 2011. Et c'est justement de ces expéditions, de ces aventures, mais aussi de ce qui pousse un homme à se lancer sur les routes du monde que nous allons parler aujourd'hui avec Marek Slobodnik.
8: Si je compte ma première grande expédition hors du continent, c'était en 2010, un voyage au Kazakhstan sur une petite Yawa pionnière jusqu'à la mer d'Aral. Nous voulions voir le lac avant qu'il ne disparaisse complètement, car à l'époque, on pensait qu'il allait totalement s'assécher. Ce premier long voyage a duré 2 mois et les suivants ont été de plus en plus longs.
7: On dit souvent que le premier grand voyage bouleverse notre manière de voir le monde. Pendant cette première aventure, qu'est-ce qui t'a le plus touché, émerveillé et étonné? Quelque chose que tu n'aurais jamais imaginé avant de partir.
8: Nous étions encore très inexpérimentés à ce moment-là, c'était en 2010. Il n'y avait pas encore beaucoup de smartphones et nous ne savions pas vraiment dans quoi nous nous engagions. Ce qui m'a le plus surpris, c'est la différence du monde au-delà de l'Europe. Tout y était complètement différent et j'étais frappé par la gentillesse et l'hospitalité des gens partout. Toutes les peurs et tous les préjugés que nous avions ont disparu. Ce voyage a littéralement changé ma vie. Avant, je rêvais d'avoir une Audi Quattro, le dernier téléphone à la mode. Et quand je suis revenu, mon esprit avait complètement changé. Aujourd'hui encore, les choses matérielles n'ont plus d'importance pour moi. Ce qui compte, ce sont les expériences, parce que personne ne peut vous les enlever.
7: Chaque voyageur a une destination qui le pousse dans ses retranchements, par sa nature sauvage, son climat ou ses imprévus. Pour toi, quel continent ou quel pays a été le plus exigeant, celui qui t'a mis à l'épreuve, peut-être même jusqu'à tes limites?
8: Je dirais que le plus grand défi a été l'Afrique, parce que nous l'avons traversée sur une petite moto pionnière. Tout le monde connaît cette vieille Jawa de 50 cm cubes. Devant nous, il y avait un immense continent, le plus sauvage du monde. C'était un vrai défi de le traverser tout entier jusqu'à le Cap des Aiguilles, le point le plus méridional de l'Afrique. Tout cela a été documenté dans notre film « Africana Pionieri ».
7: Cette aventure était donc ton plus grand défi. As-tu rencontré des difficultés en chemin?
8: Nous étions bien préparés pour ce voyage. Nous avions même deux mécaniciens avec nous. Bien sûr, certaines motos tombaient en panne, mais d'autres n'avaient aucun problème. Notre caméraman, par exemple, n'a presque rien eu à réparer sur la sienne. Sur la mienne, en revanche, il a fallu changer le moteur. Heureusement, nous en avions un de rechange. Trois vis à retirer et hop, c'était reparti. Les plus gros soucis, en revanche, ont été ceux de santé. Au Mozambique, nous avons attrapé le paludisme et avons passé plus de 2 semaines à l'hôpital, puis encore 2 autres à nous remettre.
7: Tu as voyagé pendant des années, souvent dans des régions reculées, parfois inaccessibles, où les conditions peuvent être extrêmes, chaleur, froid, altitude, route impossible. Peux-tu nous raconter dans quelles conditions les plus dures tu as voyagé?
9: No, to je ne peux pas dire de quel point je suis.

0: éprouvant que nous ayons fait.
1: Lorsqu'on traverse des régions parfois instables, on est exposé à des risques imprévisibles, qu'ils soient liés au climat, aux accidents ou à la sécurité. Au cours de toutes ces expéditions sur tes petites motos, est-il arrivé de te sentir vraiment en danger ou que tu aies craint pour ta vie?
2: To nie, mal som akože rešpekt, mnohokrát, keď sme...
0: Non, pas vraiment peur, mais du respect, oui, souvent. Par exemple, avant d'entrer au Soudan ou en Irak, on s'attendait à des dangers. Mais à chaque fois, c'était l'inverse. Les gens y étaient d'une gentillesse et d'une hospitalité incroyables. Une seule fois en Éthiopie, nous avons eu vraiment peur. Nous campions au milieu de nulle part, il pleuvait, et soudain, des hommes armés de fusils d'assaut nous ont encerclés. Ils étaient enveloppés dans des couvertures, prétendaient être policiers, mais nous ne les croyons pas. Nous n'avons pas eu le choix. Ils nous ont emmenés dans une maison délabrée, sans enseigne, rien. Tout paraissait suspect. Nous avons découvert ensuite que c'était une prison. Heureusement, c'était bien des policiers et tout s'est bien terminé. Mais à part cet épisode, nous n'avons jamais eu d'autres mauvaises expériences.
1: Tu as parcouru des dizaines de pays, souvent dans des régions reculées où la cuisine locale peut réserver bien des surprises. Parmi toutes ces expériences, quel est le plat le plus étrange, le plus inattendu ou le plus mémorable que tu aies goûté à l'étranger? Et surtout, as-tu réussi à le finir?
0: On me pose souvent cette question. Aujourd'hui, tout me paraît normal, mais je me souviens qu'au Pérou, un vieux monsieur m'a fait goûter une pomme de terre spéciale. Il m'a expliqué qu'elle avait 7 ou 8 ans et que c'était une rareté réservée aux invités d'honneur. La pomme de terre était complètement moisie. Elle tenait grâce à la moisissure. Il m'a dit qu'il la cuisait ainsi et la servait aux personnes qu'il respecte le plus. Alors j'en ai goûté un morceau et j'ai survécu.
1: Et c'est tout, chers amis auditeurs, pour cette émission automnale de mardi. Nous vous remercions de votre écoute et espérons à la prochaine sur les ondes de RSI. Ahoy, do počutia.
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1: Bienvenue à l'écoute du bloc d'actualité de ce mardi 29 septembre 2026, préparé et présenté par Zuzana Chovancová-Žurnajová selon les sources des agences de presse slovaques. Voici nos principaux titres.
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1: Maintien du ministre de l'Environnement. Le chef de la diplomatie allemande en visite en Slovaquie. Sommet du V4 au Tatra. Le président slovaque Peter Pellegrini a accepté la demande du premier ministre Robert Fico d'annuler la procédure de révocation visant le ministre de l'Environnement Tomáš Taraba. Cette demande de destitution avait été déposée mi-septembre sous la pression du parti nationaliste SNS. Elle a été retirée afin de préserver la majorité parlementaire et la stabilité du gouvernement. Robert Fico a averti que sans accord, des élections anticipées pourraient avoir lieu en janvier 2027. Le SNS reproche à Tomáš Taraba un manque de dialogue et exige sa démission d'ici le 30 septembre. Le ministre conteste affirmant qu'on lui reproche d'avoir seulement fait son travail. S'il refuse de partir, le parti SNS cherchera à le révoquer via la procédure parlementaire. Le ministre slovaque des Affaires étrangères Juraj Blanár recevra ce mardi son homologue allemand Johann David Vadepoul pour sa première visite officielle en Slovaquie. Au cœur des discussions seront la migration illégale, la sécurité, l'énergie, la compétitivité et l'élargissement de l'Union européenne. Les deux ministres aborderont également les relations bilatérales et le futur budget pluriannuel de l'Union européenne. Juraj Blanár a rappelé que l'Allemagne est le premier partenaire économique et un allié stratégique de la Slovaquie au sein de l'Union européenne et de l'OTAN. Le ministre slovaque des investissements Samuel Migal a ouvert ce lundi à Štrbské pleso, au nord du pays, une réunion de deux jours réunissant les ministres du groupe de Visegrad chargés du développement régional. La rencontre accueille également deux invités clés de l'Union européenne, le vice-président exécutif de la Commission européenne, Rafael Fito, et la présidente du Comité européen des régions Katatuto. Organisé dans le cadre de la présidence slovaque du V4, ce sommet porte sur l'avenir de la politique de cohésion de l'Union européenne après 2027, la simplification du fonctionnement des fonds européens et le renforcement des régions frontalières de l'Est européen. Au cœur des discussions figure l'initiative « Droit de rester » qui vise à améliorer le logement, les transports et les services locaux pour inciter les habitants à ne plus quitter leur région d'origine. Rafael Tito a rappelé qu'une Europe compétitive repose sur des régions fortes où chacun a la possibilité de construire son avenir. Les ministres et le représentant européen échangeront également sur le soutien spécifique aux zones frontalières orientales de l'Union européenne, devenues stratégiques pour la sécurité de l'Union. Dès ce jeudi 1er octobre, la marge de détail maximale des stations-service sera limitée à 10 centimes par litre de carburant en Slovaquie, selon un décret du ministère des Finances publié ce mardi. Le gouvernement entend freiner la hausse des prix et empêcher toute spéculation afin de faire face aux tensions sur les marchés européens causées par les conflits au Moyen-Orient et en Ukraine. Le ministère précise que cette mesure régule directement les marges sans bloquer les prix de vente totaux et qu'elle a été consultée avec les acteurs représentant plus de 85% du marché local. Malgré la crise globale, la Slovaquie maintient les prix parmi les plus bas de la région V4 et de l'Union européenne. En complément du plafonnement des marges, le gouvernement a également annoncé une baisse de 50% des tarifs ferroviaires en seconde classe pendant 30 jours à compter du 1er octobre pour encourager les transports en commun.
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1: La capitale slovaque accueille du 2 au 4 octobre le Festival d'art contemporain Biela noc, en français La Nuit Blanche. L'événement proposera un parcours urbain mêlant installations lumineuses, projections géantes, spectacles de drones et créations interactives signées par des créateurs locaux et internationaux. L'attraction phare de cette édition sera l'illumination de la tour de télévision de Kamzik. en partenariat avec l'opérateur TowerCom, de puissants faisceaux émis dans le ciel marqueront deux anniversaires marquants des médias slovaques, les 100 ans de la radiodiffusion et les 70 ans de la télévision dans le pays. Au cœur du centre historique, la place principale Hlavné námestie accueillera l'artiste japonais Yasuhiro Shida. Il y présentera une installation multimédia captivante composée de centaines de fibres fluorescentes. Après ce week-end à Bratislava, le festival prendra la direction de l'est du pays pour illuminer les rues de Košice la semaine suivante.
2: Amis auditeurs, bonsoir depuis Bratislava et bienvenue à l'écoute de Radio Slovaquie Internationale. Merci de votre fidélité au rendez-vous quotidien proposé par la rédaction en langue française. Ici Kristina Hanáková, heureuse de vous accompagner pendant les 20 prochaines minutes avec un nouveau magazine préparé spécialement pour vous. Au programme de cette émission du mardi, deux volets bien différents mais tout aussi passionnants. Nous ouvrirons tout d'abord notre magazine avec la rubrique mensuelle Akosamash où Kika et lui partagent avec nous les petites aventures de leur vie commune, souvent drôles, parfois inattendues, mais toujours pleine de sincérité. Dans la seconde partie, nous prendrons la route aux côtés du voyageur et réalisateur slovaque Marek Slobodník, connu pour ses expéditions spectaculaires sur de vieilles motos Java Pionier. Il nous racontera ses aventures à travers le monde, du Kazakhstan jusqu'au Cap des Aiguilles, le point le plus au sud du continent africain. Tout au long de cette émission, vous retrouverez les voix de Jacques et Christina à la technique Romana Šunderlíková et pour l'habillage musical Rado Meša. Introduction terminée, il est temps de passer sans plus attendre au sujet du jour. Très belle écoute à vous, chers amis de Radio Slovaquie Internationale.
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2: Je vous invite à suivre, chers amis auditeurs, notre rubrique intitulée Ako sa máš? Comment vas-tu? Qui est consacrée à l'apprentissage du slovaque par une forme amusante. Dans son cadre, nos deux collaborateurs, Kristina Balíková et Louis Fabre, vous parleront entre autres des situations amusantes qu'ils ont vécues et qui sont liées aux différences des cultures slovaques et françaises. Alors, Kika et Louis, le micro est à vous.
5: Chers auditeurs, vous écoutez la rubrique « Ako sa máš ».
4: Mais Christina ?
3: Ouais ?
4: Pourquoi tu parles comme ça ?
3: Bah, je suis à la radio, non ?
4: Mais on parle pas comme ça à la radio. Attends, je te la refais. On vous présente « Ako sa máš », la rubrique franco-slovaque qui vous raconte pas de salade.
3: On est Kika et Louis de « Oui, francouština ».
4: Et on vous partage nos expériences sans censure.
3: Louis ?
6: Oui ?
3: Où on se trouve en ce moment ?
6: On est en Slovaquie.
3: Wow.
6: Plus précisément à Prešov.
3: Comment c'est possible ?
6: Bah, parce que, pourquoi pas ? Parce que c'est ton pays ?
3: Exactement.
6: C'est de là où tu viens ?
3: C'est vrai. Et on passe combien de temps ici ?
6: On reste ici pour un peu plus d'un mois, un mois et demi, pas quelque chose comme ça.
3: Exactement. Et comment ça va alors ? Comment ça te plaît chez nous ?
6: Ah, c'est cool, c'est cool. On a vraiment de la chance, il fait beau. C'est un bel automne qui s'annonce. Hein, c'est vraiment magnifique. Et c'est cool parce que j'ai pu voir pas mal de petites choses un peu culturelles qui sont rigolotes, donc on va pouvoir en discuter.
3: C'est vrai qu'on en a parlé un petit peu ensemble, on s'est dit que ça pourrait être intéressant de vous en parler aussi, parce que ça crée un peu peut-être des différences entre la Slovaquie et la France. et ce côté connecté peut-être à la nature. Et qu'est-ce que du coup t'a choqué le plus ou qu'est-ce que tu trouves intéressant à raconter à propos de l'automne slovaque?
6: Bah, on avait déjà eu un épisode précédent où on avait parlé de que vous avez plus ce lien avec la nature, que c'est super classique de planter les choses et tout. Mais il n'y a pas que ça, là. J'ai remarqué de nouvelles choses sur ce thème-là. Par exemple, il y a la chasse aux champignons. Là, on est en plein dedans dans l'automne. Et c'est vrai que c'est quelque chose qu'on ne fait pas trop en France. Enfin, moi, c'est quelque chose qui... J'aurais peur de le faire parce que je n'y connais rien, etc. Et vous, c'est un savoir quand même que vous avez et qui se transmet de génération en génération. Alors, vous savez aller dans la forêt et attraper, chasser les bons champignons, quoi. Et alors, moi, je parle de mon expérience perso, mais je ne connais personne en France qui sait faire ça.
3: Ça, c'est très intéressant. C'est vrai que chez nous, c'est assez classique. C'est une activité automnale qu'on fait régulièrement en famille ou même tout seul, pourquoi pas. Et c'est vrai que moi, je le faisais quand j'étais petite et même jusqu'à maintenant, par exemple, ma sœur qui a mon âge, elle continue de le faire. Et même nous, on voulait le faire ensemble avec toi, Louis, mais il n'y avait pas encore eu de bonnes conditions parce qu'il faut qu'il pleuve. Et parfois, c'est aussi lié un peu à la lune, les trucs comme ça. Mais tu as déjà pu manger des champignons comme ça, n'est-ce pas, ramassés dans la nature. Qu'est-ce que tu en penses? Tu vois la différence un petit peu entre un champignon acheté et nature?
6: Ouais, bah oui, quand même. Enfin, je sais pas, il y a plus un côté de satisfaction au niveau du goût. Je ne vais pas dire que je vois la différence. Bon, sauf si on prend les champignons en conserve, là, il n'y a pas photo. Mais non, c'est cool de savoir faire ça. Je trouve qu'il y a une certaine forme de liberté ou d'autonomie à pouvoir aller dans la forêt et aller chercher à manger soi-même. C'est vraiment super gratifiant, quoi. C'est super cool.
3: C'est vrai, c'est une belle activité. Et en plus, je trouve qu'on a ce moment pour la déconnexion dans la nature. On peut le sentir maintenant après avoir passé plusieurs années à l'étranger. Quand on revient maintenant en Slovaquie et on va dans la forêt, ce qui est pour nous les Slovaques vraiment notre kiff, bah on respire bien, on se repose. Et en plus, si on peut trouver quelque chose de sympa pour se nourrir après, c'est super sympa. Mais ce n'est pas la seule chose, n'est-ce pas?
6: C'est vrai. Donc ça, c'est la première chose, hein, le chasse aux champignons, sport national slovaque. Mais la deuxième chose qui m'a marqué, et même ce matin, je me suis fait la réflexion en courant, c'est que les plantes qui sont dans la ville, les arbres, en fait, c'est beaucoup des arbres fruitiers. Et c'est incroyable, quoi. Il y a des pommiers partout, des mirabelles, des prunes. Et j'ai l'impression que là, il y a un énorme gap avec la France où j'ai le sentiment qu'il n'y a pas du tout ça. Et je sais pas, ça me fait un peu ce sentiment que bah, si tu veux une pomme, faut que tu ailles l'acheter au supermarché, tu vois, bourré de pesticides, etc. Alors que là, bah, je sais pas, nous, on est dans un... Enfin, tu habites dans un quartier résidentiel basique, on dirait même en France, c'est un peu HLM, quoi. Et il y a des pommiers partout, des pommes partout, des fruits partout. Et je trouve ça aussi assez incroyable de pouvoir aller juste en bas de chez soi et de cueillir une pomme, quoi. Ça paraît, dit comme ça, ça paraît stupide, mais c'est quand même super stylé, quoi.
3: Et c'est intéressant. J'avoue que je ne me suis jamais fait la réflexion toute seule. Mais c'est vrai, on se balade dans un quartier, hein, où il n'y a que des immeubles. Et les arbres qu'on peut voir, c'est souvent des arbres qui donnent des fruits. Et du coup, bah, là, c'est la saison des pommes et on peut en profiter gratuitement. Et c'est cool parce que c'est vrai que ce n'est pas à côté de la route. C'est du coup, c'est quand même pour les gens... Même ceux qui n'ont pas envie d'aller acheter forcément des fruits, ils peuvent aller ramasser dans la ville. La même chose avec les noix. Il y a beaucoup de noix, c'est la saison aussi. Même les choses, tu m'as dit qu'il y avait certaines choses que tu ne savais même pas si on pouvait manger. Et c'est vrai que nous, en Slovaquie, on a peut-être plus cette capacité d'être lié à la nature et de savoir ce qui est comestible ou pas. Comme les gratte-culs, par exemple, on fait des tisanes avec ça. C'est mon enfance d'aller ramasser ça dans la nature.
6: Alors, gratte-culs, je ne sais pas si c'est le nom officiel.
3: si. Mais c'est quand même cool. J'avoue que c'est très sympa de montrer cet aspect de la Slovaquie qui est un pays magnifique et vraiment riche en nature.
6: Exactement. Donc voilà, ça c'est vraiment une réflexion que j'ai eue ce matin en courant. Il y avait un papy, une mamie qui ramassaient des châtaignes par terre, ou des noix, je crois que c'était des noix plutôt. Et je me suis dit, c'est vrai que nous, si on veut des noix, en fait, sauf si t'as ton noyer privé, En fait, il n'y a pas des arbres qui produisent des fruits, genre de manière gratuite, dans l'espace public. Et ça m'a fait une vraie réflexion en me disant, est-ce que c'est pensé ou est-ce que c'est moi qui suis un peu... qui est l'esprit mal placé à me dire que c'est pensé pour qu'on ait, on soit poussé à la consommation, je ne sais pas.
3: Bonne question.
6: Voilà. C'est une réflexion que je me suis faite, je n'ai pas la réponse, mais c'est vrai que ça ouvre un peu les questions là-dessus, quoi.
3: Ouais, c'est sympa, c'est cool de voir aussi cet aspect de la Slovaquie, mais t'as raison, c'est cool. Mais moi, maintenant, j'apprécie plus, grâce à tes remarques, je me rends compte qu'on a beaucoup de chance quand même en Slovaquie d'avoir l'accès à la nature comme ça, gratuitement. Et on peut même aller chercher quelque chose à manger quand on a faim. C'est pas mal. Mais du coup, qu'est-ce que t'en penses de faire aussi un peu de vocabulaire en slovaque pour apprendre quelques mots?
6: Et comme d'habitude, allons-y.
3: Alors, comment est-ce qu'on dit l'automne en slovaque?
6: Alors, ça se dit « jeseň ».
3: Exactement, « jeseň ». À ne pas confondre avec
6: « jeleň ».
3: Oui, c'est un mot dur pour Louis en ce moment. Du coup, « jeleň », c'est « cerf ». C'est un animal du coup, qu'on peut voir aussi en Slovaquie. D'ailleurs, on l'a vu, je pense, la semaine dernière. Du coup, « jeleň », le cerf, et « jeseň », l'automne. Comment on dit du coup les champignons?
6: « Hubi ».
3: Très bien. Par contre, attention, à l'ouest de Slovaquie, on dit « hríby ». Même si « hríby », pour nous, à l'est de Slovaquie, c'est un type de champignon.
6: C'est le cep.
3: Exactement. Mais à l'ouest, on dit « hríby » pour tous les champignons. Du coup,
6: et comment ils disent le cep, du coup ?«
3: Dubák ».
6: D'accord.
3: Parce que c'est « hríb dubový ». Du coup, ils utilisent le nom de famille de champignons pour appeler ce groupe. Voilà.
6: D'accord.
3: Et le troisième mot que je trouve sympa, c'est la nature.
6: Et ça, c'est priroda.
3: Priroda.
6: Priroda.
3: Très bien. Voilà.
6: Super. Eh ben, j'espère que cet épisode d'Akosamash vous aura plu. Et on se réécoute le mois prochain dans un nouvel épisode. Salut!
3: Salut!
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7: Dans les prochaines minutes, nous partirons pour un voyage d'aventure en compagnie du voyageur, réalisateur et passionné slovaque de vieille moto, Marek Slobodnik. Marek s'est fait connaître grâce au populaire cirque jaune tchèque, avec lequel il a parcouru une bonne partie du monde à bord de véhicules légendaires de l'époque socialiste. Les célèbres Trabants. Rappelons que la Trabant ou Trabi était le symbole de l'ancienne République démocratique allemande, une petite voiture mythique à la fois emblématique et un peu moquée, devenue icône de l'Europe de l'Est. Sur son véhicule de prédilection, une petite moto Yava Pionier, il a traversé toute l'Afrique avec un groupe d'amis. De cette expédition de 5 mois est né le film L'Afrique en pionnier, sorti dans les cinémas en 2019. Fait intéressant, si la marque Yava est une véritable légende en Europe centrale, elle n'est connue en France que des amateurs de vieilles motos et le modèle pionnier, autrefois très populaire en Tchécoslovaquie, y est pratiquement inconnu. Mais Marek Slobodnik a accompli de grandes choses sur ses petites machines. Sa première expédition remonte à 2010, lorsqu'il s'est rendu au lac d'Aral au Kazakhstan. À partir des images amateurs de ce voyage, il a réalisé un court-métrage intitulé « Le grand voyage des petites machines » qui a remporté le prix du meilleur film moto-slovaque de l'année 2011. Et c'est justement de ces expéditions, de ces aventures, mais aussi de ce qui pousse un homme à se lancer sur les routes du monde que nous allons parler aujourd'hui avec Marek Slobodnik.
8: Si je compte ma première grande expédition hors du continent, c'était en 2010, un voyage au Kazakhstan sur une petite Yawa pionnière jusqu'à la mer d'Aral. Nous voulions voir le lac avant qu'il ne disparaisse complètement, car à l'époque, on pensait qu'il allait totalement s'assécher. Ce premier long voyage a duré 2 mois et les suivants ont été de plus en plus longs.
7: On dit souvent que le premier grand voyage bouleverse notre manière de voir le monde. Pendant cette première aventure, qu'est-ce qui t'a le plus touché, émerveillé et étonné? Quelque chose que tu n'aurais jamais imaginé avant de partir.
8: Nous étions encore très inexpérimentés à ce moment-là, c'était en 2010. Il n'y avait pas encore beaucoup de smartphones et nous ne savions pas vraiment dans quoi nous nous engagions. Ce qui m'a le plus surpris, c'est la différence du monde au-delà de l'Europe. Tout y était complètement différent et j'étais frappé par la gentillesse et l'hospitalité des gens partout. Toutes les peurs et tous les préjugés que nous avions ont disparu. Ce voyage a littéralement changé ma vie. Avant, je rêvais d'avoir une Audi Quattro, le dernier téléphone à la mode. Et quand je suis revenu, mon esprit avait complètement changé. Aujourd'hui encore, les choses matérielles n'ont plus d'importance pour moi. Ce qui compte, ce sont les expériences, parce que personne ne peut vous les enlever.
7: Chaque voyageur a une destination qui le pousse dans ses retranchements, par sa nature sauvage, son climat ou ses imprévus. Pour toi, quel continent ou quel pays a été le plus exigeant, celui qui t'a mis à l'épreuve, peut-être même jusqu'à tes limites?
8: Je dirais que le plus grand défi a été l'Afrique, parce que nous l'avons traversée sur une petite moto pionnière. Tout le monde connaît cette vieille Jawa de 50 cm3. Devant nous, il y avait un immense continent, le plus sauvage du monde. C'était un vrai défi de le traverser tout entier jusqu'à le Cap des Aiguilles, le point le plus méridional de l'Afrique. Tout cela a été documenté dans notre film « Africana Pionieri ».
7: Cette aventure était donc ton plus grand défi. As-tu rencontré des difficultés en chemin?
8: Nous étions bien préparés pour ce voyage. Nous avions même 2 mécaniciens avec nous. Bien sûr, certaines motos tombaient en panne, mais d'autres n'avaient aucun problème. Notre caméraman, par exemple, n'a presque rien eu à réparer sur la sienne. Sur la mienne, en revanche, il a fallu changer le moteur. Heureusement, nous en avions un de rechange. 3 vis à retirer et hop, c'était reparti. Les plus gros soucis, en revanche, ont été ceux de santé. Au Mozambique, nous avons attrapé le paludisme et avons passé plus de 2 semaines à l'hôpital, puis encore 2 autres à nous remettre.
7: Tu as voyagé pendant des années, souvent dans des régions reculées, parfois inaccessibles, où les conditions peuvent être extrêmes, chaleur, froid, altitude, route impossible. Peux-tu nous raconter dans quelles conditions les plus dures tu as voyagé?
8: C'est difficile à dire, tout dépend du point de vue, climat ou bureaucratie. J'aime paradoxalement la chaleur, mais lorsque nous sommes rentrés d'Inde sur des motos diesel en passant par l'Arabie Saoudite et l'Irak, la température à la frontière entre le Koweït et l'Irak atteignait 49 degrés à l'ombre. C'était sans doute l'extrême le plus dur. Nous ne pouvions rouler que la nuit. Côté administratif, le retour d'Inde vers la maison a aussi été très compliqué, car pour la première fois, nos motos n'étaient pas enregistrées dans l'Union européenne. Nous avons découvert que voyager avec des véhicules non européens était incroyablement difficile. L'un des voyages les plus

0: Je respecte, mnohokrát keď sme...
1: Non, pas vraiment peur, mais du respect, oui, souvent. Par exemple, avant d'entrer au Soudan ou en Irak, on s'attendait à des dangers. Mais à chaque fois, c'était l'inverse. Les gens y étaient d'une gentillesse et d'une hospitalité incroyables. Une seule fois en Éthiopie, nous avons eu vraiment peur. Nous campions au milieu de nulle part, il pleuvait. Et soudain, des hommes armés de fusils d'assaut nous ont encerclés. Ils étaient enveloppés dans les couvertures, prétendaient être policiers, mais nous ne les croyons pas. Nous n'avons pas eu le choix. Ils nous ont emmenés dans une maison délabrée, sans enseigne, rien. Tout paraissait suspect. Nous avons découvert ensuite que c'était une prison. Heureusement, c'était bien des policiers et tout s'est bien terminé. Mais à part cet épisode, nous n'avons jamais eu d'autres mauvaises expériences.
2: Tu as parcouru des dizaines de pays, souvent dans des régions reculées où la cuisine locale peut réserver bien des surprises. Parmi toutes ces expériences, quel est le plat le plus étrange, le plus inattendu ou le plus mémorable que tu aies goûté à l'étranger? Et surtout, as-tu réussi à le finir?
1: On me pose souvent cette question. Aujourd'hui, tout me paraît normal, mais je me souviens qu'au Pérou, un vieux monsieur m'a fait goûter une pomme de terre spéciale. Il m'a expliqué qu'elle avait 7 ou 8 ans et que c'était une rareté réservée aux invités d'honneur. La pomme de terre était complètement moisie. Elle tenait grâce à la moisissure. Il m'a dit qu'il la cuisait ainsi et la servait aux personnes qu'il respecte le plus. Alors, j'en ai goûté un morceau et j'ai survécu.
2: Et c'est tout, chers amis auditeurs, pour cette émission automnale de mardi. Nous vous remercions de votre écoute et espérons à la prochaine sur les ondes de RSI. Ahoy do počutia!
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